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1: Bonjour à tous. Le jeune de 23 ans, soupçonné d'avoir tué à l'arme blanche Chloé, une collégienne de 14 ans mercredi dans l'Aisne, a été mis en examen hier pour assassinat et viol et placé en détention provisoire. Lors de ses deux derniers interrogatoires de garde à vue, il a fait usage de son droit au silence. Il avait précédemment reconnu sa présence au moment des faits et avoir attaqué la victime au couteau tout en niant l'intention d'homicide. Le bateau touché par un foyer d'antivirus et dont 3 passagers sont décédés est attendu demain matin sur l'île de Tenerife. Parmi les 147 passagers et membres d'équipage de 23 nationalités, 5 Français qui seront rapatriés dans les 24 à 48 heures. Ceux qui pourraient présenter des symptômes seront hospitalisés. 6 cas d'antivirus ont été confirmés parmi 8 cas suspects. Le tribunal administratif de Paris a confirmé l'interdiction de 2 manifestations aujourd'hui dans les rues de la capitale, l'une de l'ultra-droite, une autre des antifa. La préfecture avait décidé de les interdire, notamment en raison du contexte politique tendu et très polarisé. Emmanuel Macron s'envole aujourd'hui pour une tournée dans plusieurs pays d'Afrique. Il se rend d'abord en Égypte avant de participer à un sommet Afrique-France au Kenya et de terminer son voyage par l'Éthiopie. L'objectif, afficher et ancrer un partenariat renouvelé avec les pays africains. Un déplacement qui sera orienté vers les investissements économiques dont plusieurs seront annoncés. Donald Trump a lui annoncé hier un cessez-le-feu de 3 jours entre l'Ukraine et la Russie à partir d'aujourd'hui, alors que Moscou avait déjà décrété de son côté une trêve unilatérale avant les commémorations en Russie du 9 mai. Cette trêve devrait inclure un échange de 1000 prisonniers. Du football, pas de titre. Demain pour le PSG, les Parisiens devront encore attendre un peu, quel que soit leur résultat face à Brest. La raison, la victoire de Lens 1-0 hier soir au finish face à Nantes qui a repoussé l'échéance. Le match en retard de la 29e journée qui se disputera mercredi soir entre les deux leaders de Ligue 1 pourrait bien ressembler à une finale pour le sacre. Une défaite synonyme pour les Nantais de descente en Ligue 2 la saison prochaine, tandis que Lens assure sa place en Ligue des Champions.

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0: Ça c'est parfait pour vous accueillir dans votre émission. On aurait dû se coucher plus tôt du week-end, évidemment, avec Yannick Noah.
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0: Et bonjour à toutes et à tous. Vous écoutez Demoiselle, c'est Pierre. Excellent réveil avec nous en Charente-Maritime. 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
0: Et à 7h, on retrouve Émilie Bailey pour l'info nationale et internationale. Bonjour Émilie.
3: Bonjour à tous. Donald Trump a annoncé hier un cessez-le-feu de 3 jours entre l'Ukraine et la Russie à partir d'aujourd'hui, alors que Moscou avait déjà décrété de son côté une trêve unilatérale avant les commémorations en Russie du 9 mai. Cette trêve devrait inclure un échange de 1000 prisonniers. L'armée américaine a par ailleurs affirmé hier avoir frappé 2 pétroliers iraniens qui tentaient de violer le blocus dans le détroit d'Ormuz. De son côté, Téhéran a fait état d'affrontements sporadiques avec la marine américaine. Le bateau touché par un foyer d'antivirus et dont 3 passagers sont décédés est attendu demain matin sur l'île de Tenerife. Parmi les 147 passagers et membres d'équipage de 23 nationalités, 5 Français qui seront rapatriés dans les 24 à 48 heures. Ceux qui pourraient présenter des symptômes seront hospitalisés. 6 cas d'antivirus ont été confirmés parmi 8 cas suspects. Le jeune de 23 ans, soupçonné d'avoir tué à l'arme blanche Chloé, une collégienne de 14 ans mercredi dans l'Aisne, a été mis en examen hier pour assassinat et viol et placé en détention provisoire. Lors de ses 2 derniers interrogatoires de garde à vue, il a fait usage de son droit au silence. Il avait précédemment reconnu sa présence au moment des faits et avoir attaqué la victime au couteau tout en niant l'intention d'homicide. Le maire sans étiquette de Vasier dans le Nord a été agressé hier par l'un de ses administrés en marge de la cérémonie du 8 mai. Des faits vivement condamnés par des élus de tous bords. L'élu a reçu un coup au visage. Le mis en cause a été interpellé et placé en garde à vue. Il déplorait ne pas avoir obtenu de logement social. Boris Vallaud, chef des députés socialistes à l'Assemblée nationale, quitte la direction du parti. Un départ qui illustre des tensions avec Olivier Faure, accusé de décider seul et de refuser de dialogue et recherche de compromis en vue de la présidentielle de 2027. La ministre déléguée aux armées, Alice Ruffo, était hier en Algérie. Un déplacement plus que symbolique à l'occasion de la date d'anniversaire des massacres de Sétif. Alors que les humiliations diplomatiques perdurent, Paris tente encore de recoller les morceaux avec également le retour de l'ambassadeur de France à Alger.
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1: Excellent début de journée avec Demoiselle. Vous êtes en week-end prolongé, de retour au boulot ce matin ou alors à la maison en train d'ouvrir les yeux. Je suis très heureux de vous retrouver en ce samedi matin avec plein de belles choses encore à vous proposer. Dans un instant, votre éphéméride, les anniversaires du jour. Et tout de suite, eh bien pour démarrer parfaitement ce samedi ici en Charente-Maritime, voici la très belle voix d'Aurilla. Le titre, c'est Soirée mondaine, 7h04. Bonjour.

0: Soirée mondaine sur Demoiselle, c'était le titre d'Oria à 7h07.
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0: Et en ce samedi 9 mai, bonne fête à tous les Pacom. En ce qui concerne les anniversaires, nous avons en ce 9 mai l'anniversaire de la triple championne olympique Marie-Josée Pérec. Marie-Jo, elle fête ses 58 ans. L'ancienne présentatrice du JT de France 2, Béatrice Schoenberg, a aujourd'hui 73 ans. Et enfin, un artiste que vous entendez souvent hein, sur Demoiselle, Billy Joel. Lui, il souffle ses 77 bougies. Et puis, très très bel anniversaire à vous qui nous écoutez. Si vous êtes né un 9 mai. Côté musique, ici sur Demoiselle, on a meilleur pour vous et pour démarrer parfaitement ce samedi, on va avoir Amir avant la demi-heure. Eagle Eye Cherry également en souvenir. Et puis n'oubliez pas, 7h15, votre journal de l'info d'ici aux côtés d'Emmanuel Bidot. A tout de suite.
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0: Safe Tonight, souvenir des années 90 sur Demoiselle, signé évidemment Eagle Eye Cherry. 7h16, merci de nous avoir choisis pour démarrer ce samedi. Dans un instant, votre météo du week-end. Pour l'instant, eh bien, on s'intéresse à l'info d'ici aux côtés d'Emmanuel Bido, c'est votre journal.
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0: Et voici les titres de l'actualité de ce samedi 9 mai.
8: Tourisme en Pays Marais-Oléron, un bilan des vacances de printemps tout en nuances pour le directeur de l'Office de tourisme, Lionel Paco. À Rochefort, plus de 250 élèves et leurs professeurs ont enfilé leurs baskets pour la course contre la faim. Objectif, collecter des milliers d'euros pour la bonne cause. École, association, entreprise du Pays Rochefortais, l'association Vélo pour tous vous invite à participer au challenge mai à vélo. Objectif, parcourir le plus de kilomètres possible. La météo, après le ciel hésitant de ce vendredi, un soleil voilé ce samedi. Et tout d'abord, attention, escrocs à Saint-Jean-d'Angély. La ville appelle les habitants à la plus grande vigilance après plusieurs réclamations relatives à des démarchages à domicile vécus comme intrusifs. Elle rappelle qu'elle n'a mandaté aucune entreprise, association ou démarcheur pour intervenir actuellement au domicile des habitants. Elle invite donc les habitants à adopter les bons réflexes, ne pas laisser entrer une personne inconnue, ne pas signer de documents sous pression, ne transmettre aucune information personnelle ou bancaire. En cas de doute ou de comportement suspect, prévenez la police municipale au 05 46 59 56 88 ou la gendarmerie au 17. Tourisme en Pays Marais-Oléron, une saison 2026 à multiples inconnus. Le directeur de l'Office de tourisme de l'île d'Oléron du bassin de Marraine, Lionel Paco, nous livre ses premières impressions et elles sont très nuancées. Le territoire a accueilli beaucoup de vacanciers pendant les vacances de printemps, mais surtout des touristes venus de régions proches. Lionel Paco.
9: Alors c'est vraiment une saison très très bizarre. C'est très difficile de faire à la fois un bilan, une prospective. Vous savez, on a à la fois les questions de météo-dépendance, ça c'est pas nouveau, mais en plus se rajoutent les questions de coûts de carburant qui font que ça influe beaucoup. On a le sentiment qu'on a beaucoup plus de touristes de proximité. Pour vous donner un exemple, sur les trois zones de vacances scolaires, on a pu voir que sur les régions les plus proches, ça venait très facilement sur Marraine et l'île d'Oléron. Sur les vacances, allez, on va dire des Parisiens, pour faire simple, on a pu voir que c'était un petit peu plus difficile parce qu'effectivement, c'est cette question de carburant, du coût, bien sûr, mais pas seulement. Il y a toujours ces rumeurs, est-ce qu'il y aura de l'essence dans les pompes et autres. Donc, globalement, tout ça crée un climat un peu anxiogène et sans parler des questions de pouvoir d'achat et autres qui font que on a à la fois des hauts, des bas. Il suffit d'un week-end comme celui du 1er mai où la météo est pas trop au rendez-vous, ça incite pas les gens à partir. On a eu des vacances d'avril qui étaient relativement correctes, mais voilà.
8: Et pour la future saison estivale, c'est le grand flou. Difficile de faire des prévisions compte tenu des nombreuses incertitudes géopolitiques.
9: Oui, alors l'été est encore plus loin avec tout ce qui se passe dans le monde en ce moment. Vous savez, c'est très difficile de se projeter. Mais écoutez, par le passé, on a souvent été inquiets avec tout ce qui peut se passer d'un point de vue économique et autres. Mais les vacances, on en a besoin. Donc, les vacances d'été, généralement, on est un peu plus confiant. Les gens ont besoin de partir, de décompresser. Mais c'est vrai que tous ces petits week-ends d'avant et d'après-saison qui comptent beaucoup pour nous, on les regarde et pour l'instant, c'est pas mal, on ne va pas crier au loup trop vite, mais on est en même temps à regarder l'actualité parce que tout est lié, bien sûr.
8: Lionel Paco, le directeur de l'Office de tourisme de l'île d'Oléron et du bassin de Marraine. Royan accueille ce samedi une étape du Tour de France Parkinson, une initiative solidaire qui vise à sensibiliser le grand public à la maladie de Parkinson. À bord de leurs deux chevaux, Martine et Philippe parcourent l'Hexagone pendant 2 mois. Objectif, faire connaître la réalité de cette maladie neurodégénérative. collectif qui touche près de 270 000 personnes en France et soutenir celles et ceux qui en sont atteints et leurs proches. Ils seront donc ce samedi après-midi au kiosque de Pontaillac de 16h à 18h. Plus de 250 coureurs, une cinquantaine de bénévoles et des centaines de kilomètres au compteur. La course contre la faim s'est déroulée ce jeudi matin au lycée Merleau-Ponty. Un événement incontournable qui permet de conjuguer efforts sportifs et actions caritatives au profit de l'ONG Action contre la faim. Le principe est immuable. Les participants sollicitent des parrains qui leur promettent un ou plusieurs euros par kilomètre parcouru. Simple mais très efficace. Céline Romadova, professeure de français et organisatrice de la course.
2: On motive les élèves, on leur dit parfois qu'on court avec eux. Ça peut motiver. Là, il y a certains profs, enfin certains collègues qui courent aussi. Ils sont sensibilisés. Action contre la faim vient au lycée et il y a une heure où on leur explique ce que c'est qu'Action contre la faim. Là, c'est la Centrafrique qui va être aidée. Donc, il y a des vidéos qui expliquent la situation du pays et puis l'aide concrète qu'on peut leur apporter. On peut avoir plusieurs parrains. L'intérêt, c'est d'avoir son carnet de balles, entre guillemets, son livret entièrement rempli. L'idée, c'est d'aller voir les parents, les associations, les commerçants, les professeurs qui sont de généreux mécènes généralement pour qu'ils s'engagent à verser 1, 2 ou plus d'argent par kilomètre parcouru. Et donc, à la fin de la course, là aujourd'hui, on fait le bilan, on voit combien de kilomètres ont été faits et c'est aux élèves d'aller ensuite demander le paiement à chaque sponsor.
8: Parmi les nombreux lycéens qui se sont lancés dans la course à pied ou la marche, Camille, Lucie et Alicia.
10: J'ai souhaité participer parce que je trouve que c'est important d'aider les gens qui sont dans le besoin. Donc j'essaye de me donner de ma personne, même si je ne fais que marcher, mais j'essaye de me donner de ma personne pour les aider et leur donner à manger et ce qu'ils ont besoin.
8: T'as des parrains marraines ?
10: J'ai ma copine justement là qui me parraine pour la course.
8: Combien d'euros par kilomètre ?
10: 2. Mais j'en ai déjà fait 1 ou 2 kilomètres. L'objectif, pas mal, ce serait 4 ou 5. Donc on va s'accélérer.
11: On marche, mais je pense que c'est plus dur pour ceux qui courent et on est fiers d'eux qui courent parce qu'on n'a pas forcément les mêmes capacités physiques. On est 95, oui. Je crois. Et après, il y en a,
12: tout,
11: et
12: y a 273.
11: Ouais, on est 273 en tout à participer.
8: L'an dernier, pour la course contre la faim 2025 au lycée Merleau-Ponty de Rochefort, plus de 7000 euros avaient été collectés. À Saintes, les serres de Chadignac accueillent une nouvelle édition de Folie Flore jusqu'à ce dimanche, un événement printanier dédié aux passionnés de jardinage et de potager. Il est organisé par l'agro-campus de Saint-Onge et met en lumière le travail et le savoir-faire des élèves du lycée du Petit Chadignac. Participer au défi Mai à vélo, c'est l'invitation de l'association Rochefortaise Vélo pour tous qui mobilise les troupes dans le cadre de ce challenge national. Entreprises, écoles, associations, collectivités locales, il s'agit de faire le plus possible de kilomètres ensemble et d'encourager la pratique du vélo au quotidien. Julielle, porte-parole de Vélo pour tous.
13: Alors le challenge au vélo, c'est un challenge qui est national, qui se passe pendant le mois de... Enfin, qui peut se passer toute l'année, mais là, il y en a un spécial pendant le mois de mai à vélo. Et le but, c'est d'inscrire son entreprise, son association ou sa communauté, de proposer à tout le monde d'y participer. Ensuite, chacun accumule le plus de kilomètres possible pour faire avancer sa communauté. Et puis ensuite, ça fait un petit challenge entre les assos, les entreprises. C'est un défi collectif et puis on est un peu en compétition avec les autres assos sur ce défi. Donc là, il y a une équipe Vélo pour tous qui est montée. Donc on vous engage à rouler pour Vélo pour tous, pour Rochefort et pour la Caro. Il y a les termes de Rochefort qui sont inscrits, la LPO. Alors, je ne les ai pas tous en tête. L'année dernière, il y avait l'hôpital de Rochefort aussi qui était inscrit. Il y a la Caro qui est inscrit. Donc après, il faut aller voir sur le site de Géo Vélo. Le but, c'est de montrer que la France pédale et que si la France pédale, c'est qu'elle a besoin d'aménagement, qu'elle a besoin de législation, qu'elle a besoin d'un système vélo complet. Donc, c'est le but de ce challenge.
8: Pour participer, inscription sur challenge-meavélo.geovélo.fr ou sur la page Facebook de Vélo pour tous. On passe maintenant aux nouvelles du ciel.
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0: Et ce matin, le ciel va rester bien encombré avec même quelques gouttes du côté de Saintes et de Saint-Jean-d'Angély. Cet après-midi, le soleil fera un beau retour sur une grande partie de notre département. Côté température, il fait relativement doux. On relève entre 11 et 14 degrés. Pour les maxis, on aura 25 du côté de Mortagne, Saint-Denis-d'Oléron, La Rochelle et Vergeroux. Et si vous êtes à Surgères et Gémozac, le thermomètre va monter à 26 et jusqu'à 27 attendus aujourd'hui à Saint-Savinien, Charmignac et Pont-l'Abbé. Et pour demain, dimanche, eh bien, malheureusement, ça s'annonce assez pluvieux et même quelques averses orageuses attendues dans le nord du département.
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0: Merci Emmanuel pour ces infos et l'info d'ici de retour tout à l'heure à vos côtés, ça sera 7h50.
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0: Et pour l'instant, il est 7h26. Si vous nous rejoignez, soyez les bienvenus dans votre émission. On aurait dû se coucher plus tôt du week-end. Dans un instant, on va parler sport comme chaque samedi matin à 7h30 aux côtés de notre ami Patrick Adriensens avec tout le programme de ce week-end. Et côté musique, un petit peu de douceur pour démarrer cette journée. Voici Amir.
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1: L'imparfaite sur Demoiselle, c'était Amir à 7h30.
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1: Et à 7h30, on vous donne le programme de ce week-end en Charente-Maritime, le programme sportif. Et on voit tout ça avec l'homme des sports sur Demoiselle, c'est Patrick Adrien Sens. Bonjour Patrick.
3: Bonjour Pierre, on commence l'actualité de ce week-end par du rugby avec le top 14. Et donc demain soir à 21h, le Stade Rochelet qui tentera d'aller défier le Racing 92, donc dans sa salle de la Défense Arena. En cas de défaite, une place dans les 6 premiers serait quasiment définitivement perdu pour les Maritimes. Du basket également en Elite 2 avec ce soir à 20h le déplacement du Stade Rochelet à Blois. Il y a également de la boxe avec le grand gala du Royan Océan Club Boxe qui se déroulera ce soir à partir de 19h à l'Espace Cordouan. Du roller hockey également avec les demi-finales du championnat de France de National 3 qui se déroule à Rouen. Samedi donc à 20h, les Tigers de Rochefort affronteront l'équipe de Moreuil. Demain dimanche à 9h, ce sera l'équipe de Rouen qui se présentera en face des Maritimes. Et enfin, dimanche à 14h, Rochefort affrontera l'équipe de Beauce. Du cyclisme également avec la 43e édition des Boucles de Charente-Maritime. La première étape s'est déroulée hier avec une arrivée à Saint-Thomas-de-Cognac. Ce matin, ce sera un contre-la-montre de 13 km autour de la commune de Légon. Et puis cet après-midi, la troisième étape entre Coulonges et Aulnay. Et enfin, demain, dimanche, on connaîtra le vainqueur du classement général après la dernière étape courue entre La Vallée et Pont. Un peu de football également en Régional 2 pour le compte de la poule A. L'ES Rochelaise reçoit ce week-end l'équipe de Beaumont-Saint-Cyr. Dompierre Sainte-Soule affrontera Ozon, qui est tout simplement le dauphin de cette poule A. Et puis pour le compte de la poule C, l'Étoile Maritime, actuellement leader, devra battre La Roche-Rivière 10e pour rester toujours sur la plus haute marche du podium. Et nous terminerons avec du handball, 20e journée en National 2 féminine, et les filles de Onis Périgny, actuellement 9e, auront certainement fort à faire ce week-end en recevant les Béglaises qui actuellement sont donc les dauphines de ce championnat et qui comptent pour l'instant 4 victoires consécutives. Voilà donc Pierre, le programme sportif de ce week-end.
1: Merci Patrick, et d'ailleurs l'émission Studio Sport était exceptionnellement jeudi, et bien elle est disponible en podcast sur l'appli Demoiselle et notre site internet.

Pour l'instant, il est 7h33. Vous avez choisi. On aurait dû se coucher plus tôt pour démarrer ce samedi. Nous sommes le 9 mai. Soyez les bienvenus avec nous. Le programme, il est très simple. Côté musique, Jean Schultes dans les prochaines minutes avec le tube Confidence pour Confidence. Tom Kazak pour les pronostics hippiques. Et tout de suite, montez le son. Voici Tame Impala et Jenny.

0: Bakula, Tame Impala et Jenny à l'instant sur Demoiselle à 7h36. Dans les prochaines secondes, comme promis, Jean Schultes avec ce tube des années 80. On va écouter Confidence pour Confidence pour l'instant. Eh bien, ce sont les pronostics hippiques de ce samedi aux côtés de Tom Kazak.
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2: Bonjour, bonjour à tous. C'est le prix des Ducs de Normandie et les 2450 mètres de la piste corde à droite à l'hippodrome de Caen qui sera le théâtre du Quintet Plus de ce samedi 9 mai 2026. Il réunira un magnifique plateau de 15 trotteurs bien connus des parieurs. La location sera 250 000 euros et le départ prévu vers 15h15. En tête de notre sélection, le 15, Idao Tillard. Il vient de prouver qu'il était de retour en forme. Il va l'emporter. Celui 14, Ducur Berry, à l'aise à droite et confié à Eric Raffin. Le 12, In Excess Blue, incontournable dans cette épreuve. Le 13, Hokkaido J, elle doit être rachetée impérativement. Et enfin, le 7, Ino du Lupin, préparé avec le plus grand soin par Monsieur Marmion. Il complétera notre sélection. Une sélection que vous pouvez retrouver sur ma chaîne YouTube Tom Kazak, les pronostics hippiques avec mes dernières minutes. Donc, notre choix aujourd'hui. Premier, le 15, Idao Tillard. Second, le 14, Ducur Berry. Troisième, le 12, In Excess Blue. Quatrième, le 13, Hokkaido JL. Cinquième, le 7, Ino du Lupin. Le second choix, le 11, le 3 et le 2. Et à vous la fortune.
0: Merci Tom, rendez-vous dans une heure.
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0: On est d'accord pour se dire que ce titre fait partie du patrimoine français. Bah oui, Jean Schultes à l'instant sur Demoiselles Souvenirs des années 80 avec Confidence pour Confidence. Ce soir, du côté de La Poudrière à Rochefort, eh bien vous avez un nouveau concert de L'Ampli.
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0: Et après, la face A vient la face B. Bah oui, trois groupes en pleine actu ce soir pour une release party collective. Vous aurez sur scène Archilip, un groupe d'Oléron, Finger Panic de Rochefort et Perdrix Pop Paradiso. C'est un groupe de marrants. Rendez-vous donc ce soir, c'est à partir de 19h. L'entrée, elle est gratuite. Vous aurez évidemment buvette et petite restauration sur place. Ne manquez pas donc ce rendez-vous ce soir du côté de La Poudrière de Rochefort.
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0: Et nous, eh bien dans les prochaines secondes, rendez-vous avec Caroline Kemré pour votre horoscope de ce samedi 9 mai. Et puis côté musique, avant 8h, Daisy arrive avec son titre Pardon. Très bon réveil.
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0: Il est 7h48 sur Demoiselle. Dans deux minutes, on a rendez-vous avec l'info d'ici, avec Emmanuel Bido. Ça sera votre expresso de l'info pour l'instant. Eh bien, c'est votre horoscope du jour présenté par Caroline Kemré. Bonjour Caroline.
22: Bonjour à tous. Je vous présente l'horoscope de ce samedi 9 mai où nous avons une lune en Verseau. Les béliers, une lune dynamique qui vous va bien au teint. Vous allez avoir envie de sortir, de voir du monde et de partager des loisirs avec eux. Un bon repas en bonne compagnie pour finir. Les taureaux, évitez de passer votre week-end à polémiquer car ça vous pend au nez. De plus, ce n'est pas agréable et vous feriez mieux de passer à autre chose et de vous détendre un peu. Les Gémeaux, le peps du Verseau vous apporte de belles nouvelles d'amis et pourquoi pas une invitation ou une occasion de sortie. Prenez cela, vous fera sortir du sérieux du moment. Pour les cancers, il peut y avoir une nouvelle qui vous bouscule un peu.

0: d'avoir des conversations constructives et vous devez les prendre. De plus, le troisième décan est en chance. Pour les scorpions, vous tenez la pleine forme et vous passez une journée joyeuse et agréable en bonne compagnie. Vos relations sont au top et vous vous sentez aimé et approuvé. Les Sagittaires, cette lune vous fait du bien et vous apporte de bonnes nouvelles de vos enfants, la venue d'un être aimé par exemple. Du coup, vous démarrez le week-end en fanfare et dans la bonne humeur. Pour les Capricornes, une nouvelle ennuyeuse familiale peut vous saboter un peu vos plans. Ça peut être un souci domestique, mais cela n'entache pas votre bonne humeur. Les Verseaux, cette lune vous fait du bien et vous apporte de bonnes nouvelles d'amis ou de proches qui pourraient bien vous inviter et vous sortir la tête de vos soucis du moment. Les Poissons, vous passez une bonne journée car vos relations avec les autres sont heureuses et vos amours aussi. Certains célibataires pourraient faire une belle rencontre. Je vous souhaite une magnifique journée, Sœur Demoiselle. À demain.
1: Merci Caroline. Et on ne vous retrouve pas exceptionnellement tout à l'heure à partir de 11h. En revanche, vous êtes de retour pour votre émission d'astrologie et de voyance. Ça sera samedi prochain.
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1: Et c'est l'heure à 7h51 de votre expresso de l'info sur Demoiselle.
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5: Attention, escrocs à Saint-Jean-d'Angély, la ville appelle les habitants à la plus grande vigilance après plusieurs réclamations relatives à des démarchages à domicile vécus comme intrusifs. La ville rappelle qu'elle n'a mandaté aucune entreprise, association ou démarcheur pour intervenir actuellement au domicile des habitants. Elle les invite donc à adopter les bons réflexes, ne pas laisser entrer une personne inconnue, ne pas signer de documents sous pression, ne transmettre aucune information personnelle ou bancaire. En cas de doute ou de comportement suspect, vous pouvez prévenir la police municipale au 05 46 59 56 88 ou la gendarmerie au 17. Tourisme en pays Marais-d'Oléron, une saison 2026 à multiples inconnus. Le directeur de l'office de tourisme de l'île d'Oléron et du bassin de Marennes, Lionel Paco, nous livre ses premières impressions. Et elles sont très nuancées. Le territoire a accueilli beaucoup de vacanciers pendant les vacances de printemps, mais surtout des touristes venus de régions proches. Et pour la future saison estivale, c'est le grand flou. Difficile de faire des prévisions compte tenu des nombreuses incertitudes géopolitiques. Royan accueille aujourd'hui une étape du Tour de France Parkinson, une initiative solidaire qui vise à sensibiliser le grand public à la maladie de Parkinson. À bord de leurs deux chevaux, Martine et Philippe parcourent l'Hexagone pendant 2 mois. Objectif, faire connaître la réalité de cette maladie neurodégénérative qui touche près de 270 000 personnes en France et soutenir celles et ceux qui en sont atteints et leurs proches. Ils seront donc cet après-midi au kiosque de Pontaillac de 16h à 18h. Plus de 250 coureurs, une cinquantaine de bénévoles et des centaines de kilomètres au compteur. La course contre la faim s'est déroulée jeudi matin au lycée Merleau-Ponty à Rochefort. Un événement incontournable qui permet de conjuguer efforts sportifs et actions caritatives au profit de l'ONG Action contre la faim. L'an dernier, la course contre la faim 2025 au lycée Merleau-Ponty de Rochefort avait permis de rapporter plus de 7000 euros. La météo, un soleil voilé aujourd'hui.
1: Merci Emmanuel. Et on passe tout de suite à la météo marine de ce samedi.
5: Il n'y a pas de bulletin météo spécial. Nous avons un anticyclone 1017 hectopascal sur la mer du Nord. Les prévisions pour aujourd'hui, vent d'est à sud-est 3 à 4 Beaufort, une mer belle à peu agitée, une houle non significative, un ciel nuageux, une visibilité bonne à moyenne. Pour la nuit prochaine, vent d'est à sud-est 2 à 3 Beaufort, une mer peu agitée, une houle non significative, un ciel nuageux avec une visibilité bonne à moyenne. À Saint-Georges-d'Oléron, aujourd'hui, la mer haute à 10h34 se rabasse à 16h23, coefficient de marée 37 et 35.
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1: Et l'info d'ici de retour tout à l'heure, ça sera à 8h15 pour le journal.
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1: Allez, à suivre l'info nationale et internationale. Et côté musique, Daisy. Et juste après, on écoute Elton John. Bon réveil.

0: Demoiselle Retour, le 3 juillet 1983, sortait ce tube de Sir Elton John, c'était I'm Still Standing. Allez, suite de votre week-end prolongé, ici sur Demoiselle en Charente-Maritime, c'est Pierre. 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
0: Et à 8 heures, c'est Émilie Bailey pour l'info nationale et internationale. Bonjour Émilie.
2: Bonjour à tous. Emmanuel Macron s'envole aujourd'hui pour une tournée dans plusieurs pays d'Afrique. Il se rend d'abord en Égypte avant de participer à un sommet Afrique-France au Kenya et de terminer son voyage par l'Éthiopie. L'objectif affiché est ancrer un partenariat renouvelé avec les pays africains. Un déplacement qui sera orienté vers les investissements économiques dont plusieurs seront annoncés. La ministre déléguée aux armées, Alice Ruffo, était hier en Algérie. Un déplacement plus que symbolique à l'occasion de la date d'anniversaire des massacres de Sétif. Alors que les humiliations diplomatique perdure, Paris tente ainsi de recoller les morceaux avec également le retour de l'ambassadeur de France à Alger un an après son départ précipité. Le bateau touché par un foyer d'antivirus et dont trois passagers sont décédés est attendu demain matin sur l'île de Tenerife. Parmi les 147 passagers et membres d'équipage de 23 nationalités, 5 Français qui seront rapatriés dans les 24 à 48 heures. Ceux qui pourraient présenter des symptômes seront hospitalisés. Le jeune de 23 ans, soupçonné d'avoir tué à l'arme blanche Chloé, une collégienne de 14 ans mercredi dans l'Aisne, a été mis en examen hier pour assassinat et viol et placé en détention provisoire. Lors de ses deux derniers interrogatoires de garde à vue, il a fait usage de son droit au silence. Il avait précédemment reconnu sa présence au moment des faits et avoir attaqué la victime au couteau tout en niant l'intention d'homicide. Donald Trump a annoncé hier un cessez-le-feu de 3 jours entre l'Ukraine et la Russie à partir d'aujourd'hui, alors que Moscou avait déjà décrété de son côté une trêve unilatérale avant les commémorations en Russie du 9 mai. Cette trêve devrait inclure un échange de 1000 prisonniers. L'armée américaine a par ailleurs affirmé hier avoir frappé 2 pétroliers iraniens qui tentaient de violer le blocus dans le détroit d'Ormuz. Washington attend une réponse de Téhéran à sa dernière proposition en vue de mettre durablement fin aux hostilités. Et du rugby aujourd'hui avec la 23e journée de Top 14 avec en ouverture la section paloise face au Castres Olympique. Le coup d'envoi de la rencontre est prévu à 14h30.
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1: Il est 8h04, vous partez peut-être chercher les chocolatines et les croissants, vous êtes à la maison. Voilà, un petit peu moins fun, c'est le boulot là pour vous aujourd'hui. En tous les cas, vous êtes au bon endroit en Charente-Maritime pour démarrer ce samedi.
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1: Avec dans un instant l'éphéméride et les anniversaires du jour. Et puis côté musique, voici Miles Smith et Niall Horan. Bonjour.

0: Drive Safe sur Demoiselle. C'était Nia Loran et Miles Smith. 8h07.
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0: Et en ce samedi 9 mai, on fête les PACOM. Donc bonne fête à tous les PACOM qui nous écoutent et que vous connaissez. En ce qui concerne les anniversaires du jour, eh bien nous avons en ce 9 mai l'anniversaire de la triple championne olympique Marie-Josée Pérec. Elle a aujourd'hui 58 ans. L'ancienne présentatrice du JT de France 2, notamment dans les années 2000, Béatrice Schoenberg, a aujourd'hui 73 ans. Et enfin, un artiste que vous entendez souvent sur Demoiselle, Billy Joel. Il souffle ses 77 bougies. Et puis très très bel anniversaire à vous qui nous écoutez si vous êtes né un 9 mai. Allez, côté musique là, pour démarrer ce samedi, eh bien on a que du bon pour vous. Bruno Mars arrive avant la demi-heure avec I Just Might. Et puis Ridan également. Et puis à 8h15, votre journal de l'info d'ici. A tout de suite, bon réveil.
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0: Demoiselle retour en 2004, ce matin, extrait de son premier album Le Rêve ou La Vie. C'était Ridan à l'instant avec le titre Ulysse. 8h16, dans votre émission on aurait dû se coucher plus tôt. C'est l'heure de retrouver l'info d'ici, c'est le journal avec Emmanuel Bidot.
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0: Et voici les titres de l'actualité de ce samedi 9 mai.
7: Tourisme en Pays Marais-Oléron, un bilan des vacances de printemps tout en nuances pour le directeur de l'office de tourisme, Lionel Paco. À Rochefort, plus de 250 élèves et leurs professeurs ont enfilé leurs baskets pour la course contre la faim. Objectif, collecter des milliers d'euros pour la bonne cause. École, association, entreprise du pays Rochefortel, association Vélo pour tous vous invite à participer au challenge mai à vélo. Objectif, parcourir le plus de kilomètres possible. La météo, après le ciel hésitant de ce vendredi, un soleil voilé ce samedi. Et tout d'abord, attention, escroc à Saint-Jean-d'Angély. La ville appelle les habitants à la plus grande vigilance après plusieurs réclamations relatives à des démarchages à domicile vécus comme intrusifs. Elle rappelle qu'elle n'a mandaté aucune entreprise, association ou démarcheur pour intervenir actuellement au domicile des habitants. Elle invite donc les habitants à adopter les bons réflexes, ne pas laisser entrer une personne inconnue, ne pas signer de documents sous pression, ne transmettre aucune information personnelle ou bancaire. En cas de doute ou de comportement suspect, prévenez la police municipale au 05 46 59 56 88 ou la gendarmerie au 17. Tourisme en Pays Marais-Oléron, une saison 2026 à multiples inconnus. Le directeur de l'office de tourisme de l'île d'Oléron du bassin de Marennes, Lionel Paco, nous livre ses premières impressions et elles sont très nuancées. Le territoire a accueilli beaucoup de vacanciers pendant les vacances de printemps, mais surtout des touristes venus de régions proches. Lionel Paco.
8: Alors c'est vraiment une saison très très bizarre. C'est très difficile de faire à la fois un bilan, une prospective. Vous savez, on a à la fois les questions de météo-dépendance, ça c'est pas nouveau, mais en plus se rajoutent les questions de coûts de carburant qui font que ça influe beaucoup. On a le sentiment qu'on a beaucoup plus de touristes de proximité. Pour vous donner un exemple, sur les trois zones de vacances scolaires, on a pu voir que sur les régions les plus proches, ça venait très facilement sur Marennes et l'île d'Oléron. Sur les vacances, allez, on va dire des Parisiens, pour faire simple, on a pu voir que c'était un petit peu plus difficile parce qu'effectivement, c'est cette question de carburant, du coût, bien sûr, mais pas seulement. Il y a toujours ces rumeurs, est-ce qu'il y aura de l'essence dans les pompes et autres. Donc, globalement, tout ça crée un climat un peu anxiogène et sans parler des questions de pouvoir d'achat et autres qui font que on a à la fois des hauts, des bas. Il suffit d'un week-end comme celui du 1er mai où la météo est pas trop au rendez-vous, ça incite pas les gens à partir. On a eu des vacances d'avril qui étaient relativement correctes, mais voilà.
7: Et pour la future saison estivale, c'est le grand flou, difficile de faire des prévisions compte tenu des nombreuses incertitudes géopolitiques.
8: Oui, alors l'été est encore plus loin, avec tout ce qui se passe dans le monde en ce moment. Vous savez, c'est très difficile de se projeter, mais écoutez, par le passé, on a souvent été inquiet avec tout ce qui peut se passer d'un point de vue économique et autres. Mais les vacances, on en a besoin. Donc, les vacances d'été, généralement, on est un peu plus confiant. Les gens ont besoin de partir, de décompresser. Mais c'est vrai que tous ces petits week-ends d'avant et d'après-saison qui comptent beaucoup pour nous, on les regarde et pour l'instant, c'est pas mal, on ne va pas crier au loup trop vite, mais on est en même temps à regarder l'actualité parce que tout est lié, bien sûr.
7: Lionel Pacou, le directeur de l'office de tourisme de l'île d'Oléron et du bassin de Marennes. Royan accueille ce samedi une étape du Tour de France Parkinson, une initiative solidaire qui vise à sensibiliser le grand public à la maladie de Parkinson. À bord de leurs deux chevaux, Martine et Philippe parcourent l'Hexagone pendant 2 mois. Objectif, faire connaître la réalité de cette maladie neurodégénérative chiffre qui touche près de 270 000 personnes en France, et soutenir celles et ceux qui en sont atteints et leurs proches. Ils seront donc ce samedi après-midi au kiosque de Pontaillac de 16h à 18h. Plus de 250 coureurs, une cinquantaine de bénévoles et des centaines de kilomètres au compteur. La course contre la faim s'est déroulée ce jeudi matin au lycée Merleau-Ponty, un événement incontournable qui permet de conjuguer efforts sportifs et actions caritatives au profit de l'ONG Action contre la faim. Le principe est immuable. Les participants sollicitent des parrains qui leur promettent un ou plusieurs euros par kilomètre parcouru. Simple mais très efficace. Céline Romadova, professeure de français et organisatrice de la course.
9: On motive les élèves, on leur dit parfois qu'on court avec eux. Ça peut motiver. Là, il y a certains profs, enfin certains collègues qui courent aussi. Ils sont sensibilisés. Action contre la faim vient au lycée et il y a une heure où on leur explique ce que c'est qu'Action contre la faim. Là, c'est la Centrafrique qui va être aidée, donc il y a des vidéos qui expliquent la situation du pays et puis l'aide concrète qu'on peut leur apporter. On peut avoir plusieurs parrains. L'intérêt, c'est d'avoir son carnet de balles, entre guillemets, son livret entièrement rempli. L'idée, c'est d'aller voir les parents, les associations, les commerçants, les professeurs qui sont de généreux mécènes généralement, qu'ils s'engagent à verser un, deux ou plus d'argent par kilomètre parcouru. Et donc, à la fin de la course, là aujourd'hui, on fait le bilan, on voit combien de kilomètres ont été faits, et c'est aux élèves d'aller ensuite demander le paiement à chaque sponsor.
7: Parmi les nombreux lycéens qui se sont lancés dans la course à pied ou la marche, Camille, Lucie et Alicia.
10: J'ai souhaité participer parce que je trouve que c'est important d'aider les gens qui sont dans le besoin. Donc j'essaye de me donner de ma personne, même si je ne fais que marcher, mais j'essaye de me donner de ma personne pour les aider, leur donner à manger et ce qu'ils ont besoin.
7: T'as des parrains marraines ?
10: J'ai ma copine justement là qui me parraine pour la course.
7: Combien d'euros par kilomètre ?
10: Deux. Mais j'en ai déjà fait, j'ai dû déjà faire un ou deux kilomètres. L'objectif, pas mal, ce serait 4 ou 5. Donc on va s'accélérer.
11: On marche, mais je pense que c'est plus dur pour ceux qui courent et on est fiers d'eux qui courent parce qu'on n'a pas forcément les mêmes capacités physiques. On est 95, oui. Je crois. Et après, il y en a,
12: tout,
11: et
12: y a 273.
11: Ouais, on est 273 en tout à participer.
7: L'an dernier, pour la course contre la faim 2025 au lycée Merleau-Ponty de Rochefort, plus de 7000 euros avaient été collectés. À Saintes, les serres de Chadignac accueillent une nouvelle édition de Folie Flore jusqu'à ce dimanche, un événement printanier dédié aux passionnés de jardinage et de potager. Il est organisé par l'agro-campus de Saint-Onge et met en lumière le travail et le savoir-faire des élèves du lycée du petit Chadignac. Participer au défi Mai à vélo, c'est l'invitation de l'association Rochefortaise Vélo pour tous qui mobilise les troupes dans le cadre de ce challenge national. Entreprises, écoles, associations, collectivités locales, il s'agit de faire le plus possible de kilomètres ensemble et d'encourager la pratique du vélo au quotidien. Julielle, porte-parole de Vélo pour tous.
13: Alors le challenge au vélo, c'est un challenge qui est national, qui se passe pendant le mois de... Enfin, qui peut se passer toute l'année, mais là, il y en a un spécial pendant le mois de mai à vélo. Et le but, c'est d'inscrire son entreprise, son association ou sa communauté, de proposer à tout le monde d'y participer. Et ensuite, chacun accumule le plus de kilomètres possible pour faire avancer sa communauté. Et puis ensuite, ça fait un petit challenge entre les assos, les entreprises. C'est un défi collectif et puis on est un peu en compétition avec les autres assos sur ce défi. Donc là, il y a une équipe Vélo pour tous qui est montée. Donc on vous engage à rouler pour Vélo pour tous, pour Rochefort et pour la Caro. Il y a les termes de Rochefort qui sont inscrits, la LPO. Alors, je ne les ai pas tous en tête. L'année dernière, il y avait l'hôpital de Rochefort aussi qui était inscrit. Il y a la Caro qui est inscrit, donc après, il faut aller voir sur le site de GéoVélo. Le but, c'est de montrer que la France pédale et que si la France pédale, c'est qu'elle a besoin d'aménagement, qu'elle a besoin de législation, qu'elle a besoin d'un système vélo complet. Donc, c'est le but de ce challenge.
7: Pour participer, inscription sur challenge-meavélo.geovélo.fr ou sur la page Facebook de Vélo pour tous. On passe maintenant aux nouvelles du ciel.
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0: Et ce matin, vous le voyez, le ciel reste bien encombré avec même quelques gouttes du côté de Saintes et de Saint-Jean-d'Angély cet après-midi. Eh bien, le soleil fera un beau retour sur une grande partie de la Charente-Maritime côté température. Vous le voyez, si vous êtes sorti, vous avez ouvert les volets, il fait relativement doux. On relève entre 11 et 14 degrés pour les maxis. Aujourd'hui, on aura 25 à Mortagne, Saint-Denis-d'Oléron, La Rochelle et Vergeroux. Si vous êtes du côté de Surgères et Gémozac, le thermomètre va monter à 26 et jusqu'à 27 attendu encore aujourd'hui du côté de Saint-Savinien, Charmignac et Pont-l'Abbé. Et pour notre dimanche, eh bien, ça s'annonce pluvieux et même quelques averses orageuses attendues notamment du côté de La Rochelle demain.
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0: Merci Emmanuel pour ce journal, rendez-vous de l'info d'ici tout à l'heure, le prochain c'est à 8h50.
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0: 18, 20 et 21 juin, il sera du côté du Stade de France à Saint-Denis pour son Romantic Tour. On se met dans l'ambiance, si vous avez les billets, vous avez de la chance. Voici Bruno Mars, I Just Might.

0: Merci de démarrer votre samedi avec nous en Charente-Maritime. Et à l'instant, sur Demoiselle Bruno Mars, c'était I Just Might.
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0: Et tous les samedis à 7h30 et 8h30, eh bien, on s'intéresse au sport en Charente-Maritime avec le programme des différentes manifestations. Et on voit tout ça avec Patrick Adriensens. Bonjour Patrick.
2: Bonjour Pierre, on commence l'actualité de ce week-end par du rugby avec le top 14. Et donc demain soir à 21h, le Stade Rochelet qui tentera d'aller défier le Racing 92 donc dans sa salle de la Défense Arena. En cas de défaite, eh bien, une place dans les 6 premiers serait quasiment définitivement perdu pour les Maritimes. Du basket également en Elite 2 avec ce soir à 20h le déplacement du Stade Rochelet à Blois. Il y a également de la boxe avec le grand gala du Royan Océan Club Boxe qui se déroulera ce soir à partir de 19h à l'espace Cordouan. Du roller hockey également avec les demi-finales du championnat de France de National 3 qui se déroule à Rouen. Samedi donc à 20h les Tigers de Rochefort affronteront l'équipe de Moreuil. Demain dimanche à 9h, ce sera l'équipe de Rouen qui se présentera en face des Maritimes. Et enfin, dimanche à 14h, Rochefort affrontera l'équipe de Beauce. Du cyclisme également avec la 43e édition des Boucles de Charente-Maritime. La première étape s'est déroulée hier avec une arrivée à Saint-Thomas-de-Cognac. Ce matin, ce sera un contre-la-montre de 13 km autour de la commune de Légon. Et puis cet après-midi, la troisième étape entre Coulonges et Aulnay. Et enfin demain dimanche, on connaîtra le vainqueur du classement général après la dernière étape courue entre La Vallée et Pont. Un peu de football également en Régional 2 pour le compte de la poule A. L'ES Rochelaise reçoit ce week-end l'équipe de Beaumont-Saint-Cyr. Dompierre Sainte-Soule affrontera Ozon, qui est tout simplement le dauphin de cette poule A. Et puis pour le compte de la poule C, l'Étoile Maritime, actuellement leader, devra battre La Roche-Rivière 10e pour rester toujours sur la plus haute marche du podium. Et nous terminerons avec du handball, 20e journée en National 2 féminine, et les filles de Onis Pirigny, actuellement 9e, auront certainement fort à faire ce week-end en recevant les Béglaises qui actuellement sont donc les dauphines de ce championnat et qui comptent pour l'instant 4 victoires consécutives. Voilà donc Pierre, le programme sportif de ce week-end.
0: Merci Patrick et je vous laisse repartir sur les routes pour eh bien, suivre les boucles de Charente-Maritime. Et Patrick, on se donne rendez-vous eh bien, vendredi prochain, 18h pour Studio Sport. Et d'ailleurs, si vous n'étiez pas avec nous, Studio Sport, c'était exceptionnellement jeudi soir et l'émission est à retrouver en podcast quand vous le souhaitez sur l'appli Demoiselle ou alors notre site internet demoisellefm.com. Dans un instant, Tom Kazak pour les pronostics hippiques de ce samedi. Et tout de suite, on aime beaucoup cette artiste, elle s'appelle Manon Lisa. Voici Le Petit Pêcheur. C'est l'histoire d'un...

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1: Elle s'appelle Manon Lisa et le titre, c'était Le Petit Pêcheur à 8h35. Dans un instant, on va se replonger dans les années 80 avec le tube des Fine Young Cannibals. On va écouter le titre Johnny Come Home. Et tout de suite, eh bien, c'est l'heure de retrouver, comme chaque matin, Tom Kazak pour les pronostics hippiques.
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3: Bonjour, bonjour à tous. C'est le prix des Ducs de Normandie et les 2450 mètres de la piste corde à droite à l'hippodrome de Caen qui sera le théâtre du Quintet plus de ce samedi 9 mai 2026. Il réunira un magnifique plateau de 15 trotteurs bien connus des parieurs. La location sera 250 000 euros et le départ prévu vers 15h15. En tête de notre sélection, le 15, Idao Tillard. Il vient de prouver qu'il était de retour en forme. Il va l'emporter. Suivi 14, Booker Berry, à l'aise à droite et confié à Eric Raffin. Le 12, In Excess Blue, incontournable dans cette épreuve. Le 13, Hokkaido J, elle doit être rachetée impérativement. Et enfin le 7, Ino du Lupin, préparé avec le plus grand soin par Monsieur Marmion. Il complétera notre sélection. Une sélection que vous pouvez retrouver sur ma chaîne YouTube Tom Kazak, les pronostics hippiques avec mes dernières minutes. Donc notre choix aujourd'hui, premier le 15, Idao Tillard. Second le 14, Booker Berry. Troisième le 12, In Excess Blue. Quatrième le 13, Hokkaido JL. Cinquième le 7, Ino du Lupin. Le second choix le 11, le 3 et le 2. Et à vous la fortune!
1: Merci Tom!
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0: Demoiselle, c'est un titre qui raconte l'histoire d'un jeune marginal qui quitte la campagne pour la ville. Retour en 1985 ce matin avec Johnny Come Home. C'était évidemment les Fine Young Cannibals à 8h41.
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0: Et tout à l'heure, vous allez retrouver Paroles d'Animaux aux côtés de Rachel. Et pour cette émission du 9 mai, eh bien Rachel vous a concocté encore une très très belle émission. Elle accueillera la Brigade de Protection Animale. L'association nous parlera de ses missions d'enquête et de protection animale. Comment agissent-ils au quotidien sur le terrain dans le cadre du bien-être animal? Eh bien, vous saurez tout tout à l'heure à partir de 10h sur Demoiselle pour Paroles d'Animaux avec Rachel. Pour l'instant, 8h41, place au programme télé de ce soir. C'est avec Romain. Sentier.
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3: Ce soir sur TF1, retrouvez The Voice, la plus belle voix. France 2, qui restera dans la lumière, votre jeu proposé, présenté par Bruno Guillon. Les mystères du Clos des Lilas, c'est le policier du samedi soir sur France 3. Canal, c'est du rugby, c'est le top 14 et c'est la 23e journée du top 14. Vous allez notamment pouvoir retrouver ce soir le match entre Toulon et Toulouse. Le choc exceptionnellement à l'Orange Vélodrome. Sur M6, les traîtres. Allez, sur W9, la petite histoire de France. TMC, New York, unité spéciale. Et alors sur TF1, série film, oui, c'est Joséphine, ange gardien. Allez, je vous laisse faire votre choix et par avance, une belle soirée devant votre télévision.
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0: Merci Romain. Allez, avant 9h, on a encore un beau programme ici dans votre émission. On aurait dû se coucher plus tôt. L'horoscope de Caroline Kemré arrive. Et puis avant 9h, Matt Pokora passe nous voir avec son titre quand même. A tout de suite. Bon réveil en Charente-Maritime.
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2: Et merci d'écouter votre radio préférée en Charente-Maritime, c'est Demoiselle pour redémarrer ce samedi. Dans un instant, et bien l'info d'ici avec Emmanuel Bidot. C'est votre expresso qui arrive dans quelques instants. Pour l'instant, oui, un peu de répétition. Voici votre horoscope aux côtés de Caroline Kemré. Bonjour Caroline.
3: Bonjour à tous, je vous présente l'horoscope de ce samedi 9 mai où nous avons une lune en Verseau. Les béliers, une lune dynamique qui vous va bien au tard. Vous allez avoir envie de sortir, de voir du monde et de partager des loisirs avec eux. Un bon repas en bonne compagnie pour finir. Les taureaux, évitez de passer votre week-end à polémiquer car ça vous pend au nez. De plus, ce n'est pas agréable et vous feriez mieux de passer à autre chose et de vous détendre un peu. Les Gémeaux, le peps du Verseau vous apporte de belles nouvelles d'amis et pourquoi pas une invitation ou une occasion de sortie. Prenez cela, vous fera sortir du sérieux du moment. Pour les cancers, il peut y avoir une nouvelle qui vous bouscule un peu et vous n'aimez pas être pris au dépourvu. Cependant, Jupiter en cancer vous apporte de belles relations. Donc, les Lions, cette lune est plutôt positive pour vous et vous apporte des nouvelles agréables qui vous changent un peu du stress de ces derniers jours. Prenez et détendez-vous. Pour les Vierges, des amis ou relations agréables pourraient vous demander de vous investir dans un projet commun. À réfléchir, cela pourrait être une belle occasion pour vous détendre. Les Balances, évitez de polémiquer avec un proche. Vous avez les moyens d'avoir des conversations constructives et vous devez les prendre. De plus, le troisième décan est en chance. Pour les Scorpions, vous tenez la pleine forme et vous passez une journée joyeuse et agréable en bonne compagnie. Vos relations sont au top et vous vous sentez aimé et approuvé.

0: de bonnes nouvelles d'amis ou de proches qui pourraient bien vous inviter et vous sortir la tête de vos soucis du moment. Les poissons, vous passez une bonne journée car vos relations avec les autres sont heureuses et vos amours aussi. Certains célibataires pourraient faire une belle rencontre. Je vous souhaite une magnifique journée, sœur demoiselle. À demain.
1: Magnifique journée à vous également, ma chère Caroline. Pas d'émission d'astrologie et de voyance tout à l'heure à 11h, mais on vous retrouve samedi prochain pour une nouvelle émission.
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1: Et comme promis, 8h51, voici l'expresso de l'info sur Demoiselle.
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5: Attention, escrocs à Saint-Jean-d'Angély, la ville appelle les habitants à la plus grande vigilance après plusieurs réclamations relatives à des démarchages à domicile vécus comme intrusifs. La ville rappelle qu'elle n'a mandaté aucune entreprise, association ou démarcheur pour intervenir actuellement au domicile des habitants. Elle les invite donc à adopter les bons réflexes, ne pas laisser entrer une personne inconnue, ne pas signer de documents sous pression, ne transmettre aucune information personnelle ou bancaire. En cas de doute ou de comportement suspect, vous pouvez prévenir la police municipale au 05 46 59 56 88 ou la gendarmerie au 17. Tourisme en pays Marais-d'Oléron, une saison 2026 à multiples inconnus. Le directeur de l'office de tourisme de l'île d'Oléron et du bassin de Marennes, Lionel Paco, nous livre ses premières impressions et elles sont très nuancées. Le territoire a accueilli beaucoup de vacanciers pendant les vacances de printemps, mais surtout des touristes venus de régions proches. Et pour la future saison estivale, c'est le grand flou, difficile de faire des prévisions compte tenu des nombreuses incertitudes géopolitiques. Royan accueille aujourd'hui une étape du Tour de France Parkinson, une initiative solidaire qui vise à sensibiliser le grand public à la maladie de Parkinson. À bord de leurs deux chevaux, Martine et Philippe parcourent l'Hexagone pendant 2 mois. Objectif, faire connaître la réalité de cette maladie neurodégénérative qui touche près de 270 000 personnes en France. Et soutenir celles et ceux qui en sont atteints et leurs proches. Ils seront donc cet après-midi au kiosque de Pontaillac de 16h à 18h. Plus de 250 coureurs, une cinquantaine de bénévoles et des centaines de kilomètres au compteur. La course contre la faim s'est déroulée jeudi matin au lycée Merleau-Ponty à Rochefort. Un événement incontournable qui permet de conjuguer efforts sportifs et actions caritatives au profit de l'ONG Action contre la faim. L'an dernier, la course contre la faim 2025 au lycée Merleau-Ponty de Rochefort avait permis de rapporter plus de 7000 euros. La météo, un soleil voilé aujourd'hui.
1: Merci Emmanuel. Allez, 8h53, c'est l'heure de votre météo marine du jour et c'est toujours avec vous Emmanuel Bidot.
5: Il n'y a pas de bulletin météo spécial. Nous avons un anticyclone 1017 hectopascal sur la mer du Nord. Les prévisions pour aujourd'hui, vent d'est à sud-est 3 à 4 Beaufort, une mer belle à peu agitée, une houle non significative, un ciel nuageux, une visibilité bonne à moyenne. Pour la nuit prochaine, vent d'est à sud-est 2 à 3 Beaufort, une mer un peu agitée, une houle non significative, un ciel nuageux avec une visibilité bonne à moyenne. À Saint-Georges-d'Oléron, aujourd'hui, la mer haute à 10h34 se rabasse à 16h23, coefficient de marée 37 et 35.
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1: Prochain point sur l'info d'ici, ça sera tout à l'heure à 9h30 pour Demoiselle Reportage.
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1: À suivre l'info nationale et internationale aux côtés.

0: D'Emily Bailey, ça sera à 9h. Et puis côté musique, les Cardigans, en souvenir des années 90, on va écouter Loveful. Et tout de suite, comme promis, voici Matt Pokora avec Quand même.
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0: Mesdemoiselles, c'est la bande originale du film Roméo plus Juliette. Souvenez-vous, c'était sorti en 1996. C'était les Cardigans avec Loveful. Bon week-end, peut-être week-end prolongé. D'ailleurs, bah, profitez bien. Côté musique, dans les prochaines minutes, Thierry Pastor et Vita, les maîtres menuisiers, vous offrent l'heure. Il est 9h.
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0: Et les toutes dernières infos en France et dans le monde, c'est tout de suite en 2 minutes avec Émilie Bailey.
2: Bonjour à tous. Une marée noire a été repérée au large de l'île iranienne de Karg, principal terminal pétrolier du pays. L'origine de cette nappe de pétrole, l'une des plus vastes détectées dans le Golfe depuis le début de l'offensive israélo-américaine le 28 février dernier, est pour l'heure inconnue. Elle s'étend sur plus de 50 km² à environ 30 km des côtes et à plus de 500 km du détroit d'Ormuz. L'armée américaine a affirmé hier avoir frappé deux pétroliers iraniens qui tentaient de violer le blocus dans le détroit. Washington attend une réponse de Téhéran à sa dernière proposition en vue de mettre durablement fin aux hostilités. Donald Trump a par ailleurs annoncé hier un cessez-le-feu de 3 jours entre l'Ukraine et la Russie à partir d'aujourd'hui, alors que Moscou avait déjà décrété de son côté une trêve unilatérale avant les commémorations en Russie du 9 mai. Cette trêve devrait inclure un échange de 1000 prisonniers. Alors que l'Aveyronnais Cédric Prison a été interpellé le 25 mars dernier au Portugal, accusé d'avoir tué sa compagne et la mère de son fils et placé en détention provisoire, la justice portugaise a refusé d'exécuter le mandat d'arrêt européen émis par la France. Un refus en raison des crimes commis entièrement ou en partie sur le territoire national. Une procédure judiciaire avait déjà été ouverte au Portugal à l'encontre du Français de 42 ans. Le tribunal administratif de Paris a confirmé l'interdiction de 2 manifestations aujourd'hui dans les rues de la capitale, l'une de l'ultra-droite, une autre des antifas. La préfecture avait décidé de les interdire notamment en raison du contexte politique tendu et très polarisé. Du football avec la victoire hier soir 1-0 de Lens au finish face à Nantes. Et côté tennis, le français Hugo Humbert a dominé hier le tchèque Vít Kopřiva 6-3-6-2 lors du second tour du Masters 1000 de Rome. Il affrontera Dino Prismic, tombeur de Novak Djokovic en 3-7, 2-6, 6-2, 6-4. Giovanni Empeci-Pericard s'est lui incliné face à Lorenzo Muzzetti 6-4, 6-4. A noter également du côté des têtes de série l'élimination de Deminor.
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0: Demoiselle, avec un artiste révélé au grand public lors de la saison précédente de The Voice. Nouveauté à l'instant signé César, c'était Liberta. Soyez les bienvenus, si vous nous rejoignez, il est 9h15 sur Demoiselle et comme chaque matin, eh bien on s'intéresse à l'éphéméride du jour et en ce samedi 9 mai, eh bien bonne fête à tous les Pacômes du côté des anniversaires. Eh bien tout d'abord, je vous souhaite un bon anniversaire si vous êtes né un 9 mai et sachez que eh bien vous êtes né le même jour que la triple championne olympique Marie-Josée Perret, qui a aujourd'hui 58 ans, l'ancienne présentatrice du JT de France 2, Béatrice Schoenberg, a aujourd'hui 73 ans. Et puis enfin, Billy Joel, le grand Billy Joel, souffle ses 77 bougies. Et puis je rappelle et je redis, bon anniversaire si vous êtes né un 9 mai. Allez, dans un quart d'heure, le retour de l'info d'ici avec Emmanuel Bidot. Et avec Emmanuel Bidot, on va parler de la course contre la faim qui s'est déroulée jeudi du côté de Rochefort. On va en parler donc dans un quart d'heure. Côté musique, avant Emmanuel Bidot, le nouveau Robin. Et puis, on a également l'excellent Damiano David avec le titre The First Time. Très bon week-end en Charente-Maritime. Et à tout de suite.
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0: 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Clara Luciani à l'instant avec le titre « Amour toujours ». 9h30, excellent début de journée avec nous. Dans un instant, on va écouter entre autres Taylor Swift avec le tube Hope Light. Pour l'instant, c'est l'heure de retrouver l'info d'ici avec Emmanuel Bidot. C'est Demoiselle Reportage et on parle avec Emmanuel Bidot de la course contre la faim des jeunes re-shortés. Ça s'est produit jeudi.
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2: Plus de 250 coureurs, une cinquantaine de bénévoles et des centaines de kilomètres au compteur. La course contre la faim s'est déroulée jeudi matin au lycée Merleau-Ponty à Rochefort. Un événement incontournable qui permet de conjuguer efforts sportifs et actions caritatives au profit de l'ONG. Le principe est immuable. Les participants sollicitent des parents qui leur promettent un ou plusieurs euros par kilomètre parcouru. Simple mais très efficace. Céline Romadova est professeure de français et organisatrice de la course.
3: On motive les élèves, on leur dit parfois qu'on court avec eux, ça peut motiver. Là, il y a certains profs, enfin, certains collègues qui courent aussi. Ils sont sensibilisés. Action contre la faim vient au lycée et il y a une heure où on leur explique ce que c'est qu'Action contre la faim. Là, c'est la Centrafrique qui va être aidée, donc il y a des vidéos qui expliquent la situation du pays et puis l'aide concrète qu'on peut leur apporter. On peut avoir plusieurs parrains, l'intérêt c'est d'avoir son carnet de balles, entre guillemets, son livret entièrement rempli. L'idée c'est d'aller voir les parents, les associations, les commerçants, les professeurs qui sont de généreux mécènes généralement, qu'ils s'engagent à verser 1, 2 ou plus d'argent par kilomètre parcouru. Et donc, à la fin de la course, là aujourd'hui, on fait le bilan, on voit combien de kilomètres ont été faits et c'est aux élèves d'aller ensuite demander le paiement à chaque sponsor.
2: Parmi les nombreux lycéens qui se sont lancés dans la course à pied ou la marche, Camille, Lucie et Alicia.
4: J'ai souhaité participer parce que je trouve que c'est important d'aider les gens qui sont dans le besoin. Donc j'essaye de me donner de ma personne, même si je ne fais que marcher, mais j'essaye de me donner de ma personne pour les aider, leur donner à manger et ce qu'ils ont besoin.
2: T'as des parrains marraines ?
4: J'ai ma copine justement là qui me parraine pour la course.
2: Combien d'euros par kilomètre ?
4: 2. Mais j'en ai déjà fait, j'ai dû déjà faire 1 ou 2 kilomètres. L'objectif, pas mal, ce serait 4 ou 5. Donc on va s'accélérer.
5: On marche, mais je pense que c'est plus dur pour ceux qui courent et on est fiers d'eux qui courent parce qu'on n'a pas forcément les mêmes capacités physiques. On est 95, oui. Je crois. Et après, on est 273 en tout à participer.
2: L'an dernier, pour la course contre la faim 2025 au lycée Merleau-Ponty de Rochefort, plus de 7000 euros avaient été collectés.
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0: Ouais, ce matin, on a quelques nuages bien présents. Cet après-midi, le soleil fera un beau retour sur une grande partie de la Charente-Maritime. Côté température, il fait relativement doux. On relève entre 11 et 14 degrés. Et pour les maxis, vous aurez 25 à Mortagne, Saint-Denis-d'Oléron, La Rochelle et Vergeroux. Si vous êtes à Gémozac et Surgères, le thermomètre va monter à 26. Et jusqu'à 27 degrés encore attendus pour Saint-Savinien, Charmignac ou encore Pont-l'Abbé. Et pour demain, dimanche, ça s'annonce pluvieux et même quelques rares averses orageuses attendues dans le nord du département.
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0: Retour de l'info d'ici sur Demoiselle, ça sera dans une heure. Dans un instant, je vous amène du côté de la Chapelle des Pots en Pays Sainté. On va parler de Festifamille. Et oui, ça continue encore aujourd'hui. On y revient dans un instant. Le temps d'écouter ensemble dans 3 minutes. Et tout de suite, Taylor Swift.

0: le collectif Ensemble avec un titre caritatif. C'était sa raison d'être à 9h43 sur Demoiselle.
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0: Et aujourd'hui, ne manquez pas Festi Famille. Ça va se passer du côté de la Chapelle des Pots dès 10h30. Vous allez pouvoir vivre une journée magique avec des contes musicaux, des balades nature, des ateliers créatifs ou encore un marché de producteurs locaux et un village entièrement dédié à la famille. Rendez-vous donc tout ce samedi. Ça va se passer à la salle des fêtes de la Chapelle des Pots. Ça commence donc tout à l'heure à 10h30. Allez, avant de retrouver Parole d'Animaux avec Rachel, c'est dans un petit peu plus d'un quart d'heure. On va se faire plaisir avec les Corgis en souvenant dans les prochaines minutes. Et puis le très beau titre de Jeanne également avec Respire Fort. C'est ce qui arrive donc dans le prochain quart d'heure sur Demoiselle. À tout de suite.
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0: Petite fierté, et pourquoi? Puisqu'il est originaire de Marennes, Dylan Lapassade, que vous avez pu voir d'ailleurs dans l'émission The Voice cette année. C'était son nouveau titre, Toi et moi. Excellent week-end, très bon samedi avec Demoiselle dans un instant, parole d'animaux aux côtés de Rachel. 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
0: Et à 10h, on fait un point sur l'info nationale et internationale. C'est en 2 minutes et c'est aux côtés d'Émilie Bailey. Bonjour Émilie.
2: Bonjour à tous, Emmanuel Macron s'envole aujourd'hui pour une tournée dans plusieurs pays d'Afrique. Il se rend d'abord en Égypte avant de participer à un sommet Afrique-France au Kenya et de terminer son voyage par l'Éthiopie. L'objectif affiché est ancrer un partenariat renouvelé avec les pays africains. Un déplacement qui sera orienté vers les investissements économiques dont plusieurs seront annoncés. La ministre déléguée aux armées, Alice Ruffo, était hier en Algérie. Un déplacement plus que symbolique à l'occasion de la date d'anniversaire des massacres de Sétif. Alors que les humiliations diplomatiques perdurent, Paris tente ainsi de recoller les morceaux avec également le retour de l'ambassadeur de France à Alger un an après son départ précipité. Le bateau touché par un foyer d'antivirus et dont 3 passagers sont décédés est attendu demain matin sur l'île de Tenerife. Parmi les 147 passagers et membres d'équipage de 23 nationalités, 5 Français qui seront rapatriés dans les 24 à 48 heures. Ceux qui pourraient présenter des symptômes seront hospitalisés. Une marée noire a été repérée au large de l'île iranienne de Karg, principal terminal pétrolier du pays. L'origine de cette nappe de pétrole, l'une des plus vastes détectées dans le Golfe depuis le début de l'offensive israélo-américaine le 28 février dernier, est pour l'heure inconnue. Elle s'étend sur plus de 50 km à environ 30 km des côtes et à plus de 500 km du détroit d'Ormuz. L'armée américaine a affirmé hier avoir frappé 2 pétroliers iraniens qui tentaient de violer le blocus dans les détroits. Washington attend une réponse de Téhéran à sa dernière proposition en vue de mettre durablement fin aux hostilités. Tsahal a de nouveau appelé ce matin les habitants de plusieurs villages du sud du Liban à évacuer immédiatement avant des attaques prévues contre le Hezbollah. Un plongeur apnéiste a disparu hier soir au large de Fréhel sur les Côtes d'Armor. D'importants moyens ont aussitôt été déployés. Le corps sans vie de la victime a finalement été retrouvé vers 21h30 après plus d'une heure de recherche. En arrêt cardio-respiratoire, il n'a pas pu être réanimé. Du rugby aujourd'hui, place à la 23e journée de Top 14 avec en ouverture Pau Castres à 14h30, suivi de 4 matchs prévus à 16h35.
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0: 10h03 sur Demoiselle, merci de nous avoir rejoints. C'est parti pour Parole d'animaux avec Rachel. Bonjour Rachel.
1: Bonjour Pierre. Alors ça va?
0: Bah oui, vous, ça va? Bah pas de week-end prolongé si j'ai bien compris.
1: Oui, bah, alors effectivement, et puis ce matin, levé de bonne heure.
0: Pourquoi?
1: Parce que j'étais partie à la forêt de Benon découvrir les chants des oiseaux.
0: Et alors?
1: Et ben ça, il y avait une multitude d'espèces qui chantaient, qui criaient, et c'était vraiment une ambiance vraiment en plus conviviale avec tout le monde qui était là, on était une vingtaine.
0: Ok.
1: Et c'était très très intéressant.
0: Et donc j'imagine que nous on va avoir un petit chant, du coup vous allez nous faire un petit chant de ce
1: oui,
0: que vous avez appris ce matin.
1: Alors on va passer l'émission, hein. Non, alors... je suis pas douée.
0: Alors qu'est-ce qu'on a au programme ce matin, Rachel?
1: Allez, c'est parti. Donc bonjour à toutes et à tous et bienvenue dans Paroles d'animaux, l'émission qui donne une voix à ceux qui n'en ont pas. Alors aujourd'hui, on va s'intéresser à un aspect souvent méconnu de la protection animale, les enquêtes de terrain. Que se passe-t-il avant qu'un animal soit sauvé? Comment repère-t-on une situation de maltraitance? Et surtout, qui agit concrètement? Alors pour en parler, nous accueillons Agnès. Bonjour Agnès, merci d'être avec nous.
2: Bonjour, merci de nous donner la parole.
1: Je vous en prie. Alors vous êtes enquêtrice bénévole au sein de la brigade de protection animale en Charente-Maritime. Vous intervenez directement sur des situations de maltraitance avec un cadre légal très précis. Alors avant de parler de votre rôle aujourd'hui, j'aimerais revenir sur votre parcours. Qu'est-ce qui vous a amené à vous engager dans la protection animale?
2: Alors, mon engagement en protection animale remonte à très longtemps, à une quarantaine d'années. Et en fait, j'ai pris la suite de mon père, qui était lui-même engagé. Et c'est une forme de fidélité à l'engagement qui était le sien. Pourquoi la BPA? Tout simplement parce que je souhaitais agir dans un cadre précis en faisant référence à la loi. Parce que je suis persuadée que rien n'est plus contre-productif que d'intervenir en injectant des valeurs personnelles dans les enquêtes.
1: Ça c'est vrai. Et je voulais savoir quand même, parce qu'il y a dû y avoir un moment qui a déclenché tout ça, cette mission, ces missions-là. Qu'est-ce qui a été le déclencheur pour vous?
2: Alors, le déclencheur, c'était il y a exactement 10 ans, où j'ai adopté en refuge une petite chienne qui avait un passé particulièrement douloureux. Et l'expérience vécue avec ma petite chienne m'a ouvert la porte du questionnement justement sur la maltraitance animale.
1: D'accord. Ah oui, donc c'est ça, en fait c'est votre petite chienne qui a été déclencheur, alors qui vous a fait réfléchir à tout ça?
2: Absolument.
1: Ah d'accord, ok. Et vous avez choisi donc un rôle assez particulier dans cet engagement, alors pourquoi avoir choisi de devenir enquêtrice plutôt que bénévole en refuge par exemple?
2: Alors, tout simplement, sur nos cartes d'enquêteurs BPA, il est inscrit « constat, protection et médiation ». Et moi, je voulais agir en amont de certaines situations.
1: Oui, d'accord.
2: Certaines situations de maltraitance sont en fait dues à la méconnaissance des besoins fondamentaux des animaux.
1: C'est vrai.
2: Et ce type de maltraitance, en fait, s'inscrit dans le quotidien et connaît une certaine forme de banalisation. Et moi, je souhaitais intervenir sur le terrain pour diffuser l'information relative aux besoins fondamentaux des animaux, à l'éducation, à la sensibilisation des détenteurs d'animaux quant aux soins particuliers qu'ils devaient apporter à leurs animaux. J'ai par exemple le souvenir d'avoir travaillé avec une personne sur la nécessité de la conformité de la niche de son chien.
1: Okay.
2: Par exemple, on peut se dire, mon chien, il a une niche dehors. Ben oui, mais il y a des règles. Une zone de mise au sec, une entrée décalée pour que l'animal ne soit pas exposé aux intempéries, un haut vent, etc. Et la personne ne savait pas. Mmh. Et c'est vrai qu'il a fallu un peu la convaincre, mais cela étant dit, on lui a remis des fiches techniques. Et on a travaillé sur les conditions de détention, la nécessité d'apport en nourriture et en eau fraîche et claire. Et en fait, très honnêtement, c'était plus une situation de méconnaissance que de maltraitance.
1: Voilà, donc c'est bien le problème de base, hein, la méconnaissance, quand on ignore des règles ou même des choses toutes simples hein, de bien-être animal, et effectivement, ça nous amène à faire mal les choses. Et là, ça a été le cas.
2: Complètement. C'est une forme de maltraitance par carence de soins et méconnaissance des besoins fondamentaux. Cela étant dit, ce ne sont pas des situations qu'on doit laisser passer non plus.
1: Voilà, donc vous êtes là aussi pour informer.
2: Je crois, pour faire évoluer la condition de l'animal, je crois à la diffusion de l'information sur le terrain.
1: Très bien. Vous avez rejoint la brigade de protection animale. Alors, pourquoi ce choix-là? Qu'est-ce que la BPA vous apporte dans votre engagement?
2: Alors, il faut savoir que la brigade de protection animale est une émergence des trois forces de l'ordre. Police, gendarmerie nationale et police municipale, où des agents sensibles à la cause animale se trouvaient en difficulté lorsqu'ils faisaient des interventions à domicile et qu'ils laissaient les animaux sans savoir ce qu'il allait advenir du ou des animaux laissés au domicile des personnes concernées. Et du coup, c'est le point de départ de la BPA. Mais la BPA me permet aussi d'avoir la possibilité de vérifier le cadre de mon intervention. Je suis très attachée au respect de la règle, de la loi, de la réglementation. Et ça me permet d'aller vérifier le cadre de mon intervention et de m'assurer que je suis bien dans le respect de la loi. Comme je le disais, je ne souhaite absolument pas... Et je trouve absolument délétère de travailler avec des valeurs personnelles.
1: Ouais, c'est pas fait n'importe comment, on suit la loi en fin de compte, mais on sauve les animaux aussi. Donc c'est pas parce qu'on respecte la loi qu'on ne sauve pas les animaux, au contraire.
2: Complètement, tout est lié. Si on ne la respecte pas, ça peut même être contre-productif, puisque si un élément du cadre légal n'est pas respecté, si par exemple l'animal venait à être retiré, on pourrait tout à fait devoir le remettre dans sa condition.
1: Au jugement, lors du jugement.
2: Et sans possibilité, là, à ce moment-là, d'une deuxième intervention.
1: C'est pour ça que c'est vrai que ça fait de la peine quand on voit des animaux maltraités et qu'on a envie d'intervenir soi-même. On se dit, mais il faut y aller vite. Mais non, il y a des règles à respecter. Sinon, après, derrière, quand il y a un jugement ou quoi que ce soit à la fin, dans la finalité, eh bien, tout est capoté. Enfin, tout capote, quoi.
2: J'ai l'habitude de dire qu'il y a ce que ma tête pense, ce que mon cœur ressent et ce que dit la loi.
1: C'est ça.
2: Et je garde par-devers moi mes émotions et je fonctionne avec le cadre légal. Maintenant, il y a des fois aussi où on intervient de manière plus drastique, on va dire, où on a des situations, on fait un constat où la maltraitance est absolument avérée et ne souffre pas de délai quant à la nécessité de retirer l'animal. Alors, je n'ai pas précisé, mais quelle que soit l'intervention, on agit toujours sous mandat BPA, à savoir que le fait est signalé. Soit nous arrive directement, soit est signalé à la BPA, quel que soit le canal d'information, et on nous attribue un numéro d'enquête. Et tant que je n'ai pas ce numéro d'enquête-là, je n'interviens pas. Alors, on peut l'avoir en une heure de temps, même pas, hein, mais on intervient toujours dans ce cadre-là. Et de la même manière, quand les choses sont graves, il peut arriver qu'on soit amené à demander immédiatement un mandat de plainte. Et à ce moment-là, solliciter les forces de l'ordre, faire plainte auprès des autorités. Dans le cadre du mandat sont déterminés les éléments constitutifs de la plainte, solliciter donc les autorités pour la plainte et ensuite pour le retrait des animaux.
1: Très bien. Alors, c'est vrai que vous avez un petit peu expliqué comment fonctionne la BPA, mais est-ce que vous pouvez nous expliquer plus en profondeur comment elle fonctionne? Quel est votre rôle au sein de cette structure? Comment c'est organisé et tout ça?
2: Alors, moi, je suis enquêtrice civile bénévole, donc je travaille sur le terrain. Nous avons des responsables d'enquête. Hein, la BPA, pardon, est une association. Nous avons des responsables d'enquête et des contacts. Et les signalements sont faits soit parce que nous, on a vendu d'une information et on demande un numéro d'enquête. On travaille également avec les refuges locaux lorsqu'ils ont vent de signalisation, de signalement d'animaux en difficulté, qui nous les font remonter. Donc, ils nous adressent un mail pour qu'on ait la traçabilité de l'information. Également, des particuliers peuvent nous solliciter ou sinon par le site de la BPA, d'accord. Le site internet de la BPA où il y a l'onglet signalement.
3: Voilà, okay.
2: Et ensuite, l'information nous redescend. C'est par exemple ce que je vous disais là ce matin. J'ai reçu une demande d'enquête qui passe par Paris et qui redescend à La Rochelle.
3: Alors c'est vrai qu'en plus, vous êtes très réactif, hein, puisque moi, une fois, j'avais dû passer par vous pour signaler une maltraitance. Et même le lendemain, c'était même voire le jour même, je ne sais plus, mais je sais que c'était dans le week-end en plus. Vous aviez réagi très très vite en demandant des photos, des choses comme ça. Moi, j'étais passée par l'adresse mail, mais on verra ça à la fin, comment mm-hmm. vous contacter. Mais en tout cas, vous êtes très, très réactif. Merci beaucoup Agnès pour ces explications. Nous marquons une pause de pub et continuons notre discussion juste après.
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0: Il est 10h18 sur Demoiselle, suite de votre émission Parole d'animaux avec vous Rachel et votre invitée ce matin Agnès de la Brigade de Protection Animale.
1: Oui, de retour dans Parole d'animaux. Alors nous continuons notre émission aux côtés d'Agnès, enquêtrice bénévole à la BPA. Alors comment démarre une enquête? Comment une situation arrive jusqu'à vous Agnès?
2: Donc, comme je le disais, il y a plusieurs canaux. Les signalements par les particuliers, par les refuges.
1: D'accord.
2: Et ensuite, par le site. Donc, il y a deux manières de procéder. Lorsque les informations nous arrivent directement à nous, enquêteurs, on les fait remonter à Paris en demandant un numéro d'enquête, en décrivant ce qui nous est signalé. Très souvent, on demande des photos également de la situation. Et ensuite, Paris nous donne un numéro d'enquête. Et tant que nous n'avons pas ce numéro d'enquête, nous n'allons pas sur la situation.
1: D'accord.
2: Soit la situation est signalée à la BPA sur le site de la Brigade de Protection Animale, donc à l'onglet signalement. Et à ce moment-là, Paris attribue directement un numéro d'enquête à la situation et nous envoie le signalement.
1: Et ça se fait rapidement, tout ça.
2: Ah oui, oui. Il m'est arrivé d'avoir des numéros d'enquête sur une très, très, très grosse urgence. J'ai eu le numéro d'enquête, en 20 minutes.
1: Oh,
2: à ce moment-là, j'ai un contact où j'appelle en disant « Attention, j'ai fait une demande de numéro d'enquête. Est-ce que tu peux me l'envoyer hyper rapidement ?»
1: Ah oui. D'accord, très bien. Bah, là, on voit où est l'urgence. Là, effectivement, on voit où est l'urgence, effectivement. Là, voit que vous respectez l'urgence de la situation.
2: Oui. Autant que faire se peut, oui. Dès qu'on peut, ça c'est sûr que lorsque la maltraitance est gravissime ou que la vie de l'animal est en danger, bien évidemment on est réactif.
1: Oui, oui, très bien. Alors, qui peut faire un signalement? Est-ce que ce sont uniquement les particuliers?
2: Les particuliers, les refuges, toute personne ou toute structure, tout élément qui constate la situation d'animaux qui lui semble être en détresse. Et quand bien même le signalement n'est pas avéré, ça permet de faire une levée de doute et éventuellement de travailler avec les détenteurs de l'animal sur les conditions de détention.
1: Alors, est-ce que vous pouvez nous expliquer un petit peu les étapes justement de ces interventions lorsque vous avez un signalement?
2: Alors, une fois le mandat reçu, on se rend sur place, on fait nos propres constats. Au-delà des constats qui nous ont été envoyés, on fait nos propres constats. Dans la mesure du possible, on prend attache avec les propriétaires des animaux. Et après, il y a deux cas de figure où on est bien reçu, où on est mal reçu. Donc, si on est bien reçu, on reste sur la médiation, qui est aussi une de nos fonctions. Mais cela étant dit, on ne se contente pas de bonnes paroles et on repasse régulièrement voir si la situation des animaux évolue ou pas.
1: Oui.
2: Très récemment, début février, il y a eu une intervention dans le nord du département concernant des conditions de vie particulièrement difficiles d'animaux qui avaient été signalées par une voisine. Début mars, alors, on est passé plusieurs fois sans rien dire, hein, on ne se manifeste pas forcément.
1: Oui, oui.
2: Et donc, début mars, rien n'a été fait. J'ai demandé un mandat de plainte. Je suis allée à la police faire plainte. Et les animaux ont été saisis 8 jours après le dépôt de plainte.
1: D'accord, okay.
2: Le temps que le procureur donne son accord aussi, hein, puisque tout ça se fait avec l'aval des autorités, bien évidemment. Chacun ne prend pas son petit fusil à tirer dans les coins et faire comme bon lui semble. De nouveau, je vais en reparler, mais il y a un cadre juridique à respecter.
1: Très bien. Et moi, je voudrais savoir, quand vous faites une enquête, qu'est-ce que vous observez en premier sur le terrain?
2: Alors, sur le terrain, par exemple, concernant cet élément précis, l'espace mis à disposition. Est-ce qu'il y a des abris? Alors, les abris sont en fonction du type d'animal enquêté, bien sûr.
1: Tout à fait.
2: Hein, c'est pas le même abri pour un chien, pour une chèvre ou un cheval. Ensuite, est-ce qu'il y a à manger? Est-ce qu'il y a à boire? Est-ce que l'eau est fraîche? Est-ce que l'alimentation est fraîche aussi? Ensuite, dans quel état physique sont les animaux? Les griffes pour les chiens, les sabots, enfin pour le coup, les babouches ou pas, pour les équins.
1: Ouais.
2: ou pour d'autres animaux. Ce sont des éléments très factuels, en fait, qui parlent. Ce n'est pas le ressenti de la personne qui va nous dire « je pense que ». Nous, on va voir. Si un cheval a les babouches, par définition, c'est qu'il est négligé.
1: D'accord.
2: Et en plus, pour le cheval, le fait d'avoir des babouches est en soi-même une torture.
1: Alors, mais qu'est-ce qui se passe après ces constats, en fait ? Voilà, vous constatez alors qu'il y a donc, bien sûr, un peu de maltraitance, on va dire, hein, les sabots, etc. Qu'est-ce qui se passe à ce moment-là ?
2: En l'occurrence, sur la situation que j'évoque et sur laquelle je ne donnerai pas plus de précision puisque le traitement judiciaire est en cours, le propriétaire n'a pas été à notre écoute. Et bien, un vétérinaire est venu faire des constats, comme ça se produit quasiment à chaque fois, et a validé notre demande de retrait des animaux.
1: D'accord, ok. Bon, bah, donc après, voilà, ça se passe comme ça par rapport au constat. Donc, une question importante, est-ce que vous pouvez rappeler une règle essentielle de votre travail concernant les interventions, par exemple les mandats, des choses comme ça. Est-ce que vous pouvez le rappeler, s'il vous plaît ?
2: Alors ça, moi, j'y tiens absolument.
1: Oui, c'est pour ça que je...
2: On ne se présentera jamais au domicile de qui que ce soit, ou, enfin, quand je dis domicile, ou lieu privé quelconque, hein, lieu de détention appartenant à quelqu'un, sans carte. Nous avons des cartes d'enquêteur.
1: D'accord, ok.
2: Qui portent nos photos. Ensuite, sans numéro d'enquête, qui est la première autorisation à agir. Ça, là-dessus, c'est justement légitimer notre action et travailler pour le futur judiciaire éventuel de la situation. À savoir qu'il n'est pas question d'arriver chez quelqu'un en disant « je suis enquêtrice, j'attends mon numéro, mais je fais ». Alors après, parfois, certaines personnes disent « ils sont intervenus sans numéro d'enquête » ou « ils ne m'ont pas présenté leur carte ». Et bah, là, on est un peu sur de la mauvaise foi, puisqu'on sait très bien que toute action contraire à la règle obérera la suite de l'enquête et risque de condamner l'animal. Donc, de toute façon...
1: Ouais, d'accord. Donc, vous êtes obligé de respecter les règles pour le bien de l'animal, en tout cas. Et est-ce que, justement, la loi encadre précisément cette notion de maltraitance ?
2: Alors, elle est définie. Elle est condamnable également. Hein. Ça peut aller jusqu'à 4 ans de prison, 75 000 euros d'amende dans les cas graves. Maintenant, sur le terrain, il est très difficile d'avoir des condamnations et surtout de passer en délictuel.
1: D'accord.
2: Qui là amène les gens au tribunal quand même. Hein. On en a eu quelques cas depuis quelques années. Souvent, on est sur du contraventionnel. Mmh. Donc, c'est un peu difficile pour nous, parce que la reconnaissance est moindre. Oui. Être convoqué au tribunal, il y a toute une symbolique derrière. Et par contre, force est de dire que les choses changent et qu'on sent un frémissement sur le terrain.
1: D'accord, ok, très bien. Et je voulais savoir quand même, parce que c'est une question qui me revient sans arrêt, qu'est-ce qui peut rendre les interventions difficiles ?
2: La réaction violente de certains propriétaires où on est exposé.
1: D'accord, ok. Donc c'est ça en fait que ça vous redoutez ? Vous redoutez de justement ces interventions par rapport à ça ?
2: En fonction de là où on va, on sait que ça peut être un risque.
1: D'accord, donc vous avez conscience de ça, vous y allez parce que c'est pour le bien de l'animal.
2: On y va, mais sans chercher d'aucune manière à faire de la provocation.
1: Voilà, c'est ce que je voulais savoir.
2: Si vraiment la prise de contact est impossible, soit on sollicite la gendarmerie, soit on sollicite les maires aussi. Mmh. Et j'en profite en parlant des maires pour rappeler qu'ils ont un pouvoir de police sur leur commune et qu'ils sont les premiers officiers de police sur leur commune.
1: Voilà.
2: Donc, ils ont aussi un rôle à jouer dans la protection animale les situations qui peuvent être connues sur leur commune.
1: Parfait. Et donc, ça me fait rebondir sur une autre question. Alors, est-ce que la coordination entre les différents acteurs est essentielle ?
2: Elle devrait l'être. Elle est parfois compliquée par des différences d'approche. Maintenant, moi, je ne retiens qu'une chose, c'est l'intérêt de l'animal.
1: Ouais.
2: Voilà. Après, je garde ma manière de fonctionner que j'ai expliquée ici et j'y tiens absolument.
1: Voilà, donc il faut le faire pour le bien-être animal, ne pas penser à soi personnellement voilà. avant.
2: On est en protection voilà. animale pour l'animal voilà. et pas pour son quant à soi.
1: Exactement. Alors, je voulais savoir aussi, avant de passer aux informations, quel est le rôle des référents en protection animale dans les commissariats et les gendarmeries?
2: Eh bien, tout ça. Alors, ce sont des officiers, des agents, hein, officiers, je ne sais pas leur grade, mais souvent volontaires, d'accord. sensibles à la cause animale et qui, en plus de leur travail de gendarme de terrain, de gendarme ou policier hein, de terrain, ont cette charge-là de nous accompagner dans nos missions.
1: D'accord, ok, très bien.
2: Et il y a des gens absolument formidables dans tous les corps. Ça, vraiment, j'ai rencontré des personnes investies et fortes.
1: C'est vraiment un travail d'équipe, en tout cas. Alors, on va donc revenir juste après donc, les informations, le flash info d'ici, de Emmanuel Bidot, et on en reparlera de tout ça juste après. Allez, à tout de suite.
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10: Bonjour à tous, attention escrocs à Saint-Jean-d'Angély. La ville appelle les habitants à la plus grande vigilance après plusieurs réclamations relatives à des démarchages à domicile vécus comme intrusifs. La ville rappelle qu'elle n'a demandé aucune entreprise, association ou démarcheur pour intervenir actuellement au domicile des habitants. Elle invite donc les habitants à adopter les bons réflexes, ne pas laisser entrer une personne inconnue, ne pas signer de documents sous pression, ne transmettre aucune information personnelle ou bancaire. En cas de doute ou de comportement suspect, prévenez la police municipale au 05 46 59 56 88 ou la gendarmerie au 17. Tourisme en Pays Marais-d'Oléron, une saison 2026 à multiples inconnus. Le directeur de l'Office de tourisme de l'île d'Oléron et du bassin de Marraine, Lionel Paco, nous livre ses premières impressions. Et elles sont très nuancées. Le territoire a accueilli beaucoup de vacanciers pendant ces vacances de printemps, mais surtout des touristes venus de régions proches, moins pour les Parisiens. Et pour la future saison estivale, c'est le grand flou. Difficile de faire des prévisions compte tenu des nombreuses incertitudes géopolitiques. Royan accueille aujourd'hui une étape du Tour de France Parkinson, une initiative solidaire qui vise à sensibiliser le grand public à la maladie de Parkinson. À bord de leurs deux chevaux, Martine et Philippe parcourent l'examen pendant 2 mois. Objectif, faire connaître la réalité de cette maladie neurodégénérative qui touche près de 270 000 personnes en France et soutenir celles et ceux qui en sont atteints et leurs proches. Ils seront cet après-midi au kiosque de Pontaillac à Royan de 16h à 18h. Plus de 250 coureurs, une cinquantaine de bénévoles et des centaines de kilomètres au compteur. La course contre la faim s'est déroulée jeudi matin au lycée Merleau-Ponty à Rochefort. Un événement incontournable qui permet de conjuguer force sportif et action caritative au profit de l'ONG Action contre la faim. Le principe est immuable, les participants sollicitent des parrains qui leur promettent un ou plusieurs euros par kilomètre parcouru. Simple mais très efficace. L'an dernier, pour la course contre la faim 2025 au lycée Merleau-Ponty de Rochefort, plus de 7000 euros avaient été collectés. À Saintes, les serres de Chadignac accueillent une nouvelle édition de Folie Flore jusqu'à demain, un événement printanier dédié aux passionnés de jardinage et de potager. Il est organisé par l'agrocampus de Saint-Onge et met en lumière le travail et le savoir-faire des élèves du lycée du Petit Chadignac. On passe maintenant aux nouvelles du ciel.
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0: Allez, quelques nouvelles du ciel pour ce samedi et après les nuages du début de matinée. Et bien là, vous le voyez, au fur et à mesure des heures, le soleil commence à prendre bien place en Charente-Maritime. Ça devrait être comme ça même cet après-midi. Côté température, et bien vous aurez pour les maxi 25 à Mortagne, Saint-Denis-d'Oléron, La Rochelle et Vergeroux. Si vous êtes à Surgères et Gémozac, vous aurez 26 et puis jusqu'à 27 attendues à Saint-Savinien, Charmignac et Pont-l'Abbé. Et pour demain dimanche, eh bien, ça s'annonce pluvieux et même quelques rares averses orageuses, notamment pour le nord du département.
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0: Allez, 10h34, vous restez bien avec nous. Dans un instant, la suite de votre émission Parole d'animaux avec Rachel. Et dans quelques instants, eh bien, c'est la News Info. Et Rachel, eh bien, a en interview Audrey Dubois, présidente de l'association Les Blairoudeurs, association naturaliste en Charente-Maritime. A tout de suite.
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0: Il est 10h40 sur Demoiselle, très bon samedi. Avec nous, on poursuit l'émission Parole d'animaux avec vous, Rachel. Et juste après la pub, comme un samedi sur deux, c'est la News Info.
1: Exactement. Alors aujourd'hui, nous nous intéressons à l'association Les Blaireaudeurs, une association naturaliste engagée dans la découverte, la sensibilisation et la protection de la nature. À travers différentes activités et actions sur le terrain, l'association cherche à faire découvrir la biodiversité et à sensibiliser le public à la protection de l'environnement. Pour en parler avec nous, nous recevons Audrey Dubois, 21 ans, présidente de l'association Les Blaireaudeurs. Elle va d'abord nous expliquer ce qui pousse ces jeunes adultes à s'intéresser à cette association et à s'y investir. Nous l'écoutons.
2: J'ai toujours été intéressée par ça et ça faisait un moment que je voulais rejoindre une association parce que voilà, je connais bien le monde associatif, mais j'avais jamais connu d'asso comme ça, vraiment naturaliste. Donc dès que je l'ai vu en première année, j'ai direct foncé dessus et ça a été le coup de cœur.
1: Alors maintenant que nous en savons un peu plus sur Audrey Dubois, intéressons-nous donc en particulier aux missions de l'association Les Blaireaudeurs. Quels sont les objectifs concrets? Réponse avec sa présidente.
2: Naturaliste, donc pour la plupart étudiants. On est aussi étudiants en sciences de la vie en majorité, comme c'est lié à l'environnement. Donc voilà, nos missions, c'est surtout des sorties pour montrer au grand public ce qui les entoure, pour les sensibiliser à la nature autour d'eux, etc. Et aussi, on propose d'autres activités, comme par exemple au muséum, ce qu'on appelle les maraudages. On se pose dans une salle et on présente un peu sur un thème précis, par exemple, je sais pas, les rapaces, les insectes, etc. C'est ce qui marche le mieux. Et après, ça dépend des envies, des adhérents et tout. Par exemple, on a fait un escape game il n'y a pas très longtemps pour changer.
1: Alors, les Blaireaudeurs ne s'adressent pas seulement aux passionnés de nature. L'association souhaite avant tout être accessible à tous les publics. À travers différentes activités et actions de sensibilisation, elle cherche à partager ses connaissances et à faire découvrir la biodiversité au plus grand nombre. Audrey Dubois nous présente maintenant quelques-unes des actions menées par l'association et explique pourquoi chacun peut y trouver sa place.
2: Nous, surtout, c'est de la sensibilisation à l'environnement. Donc, ce qu'on aimerait toucher surtout, c'est que les gens ils fassent plus attention à la nature qui les entoure. Par exemple, quand on part sur l'estran, donc c'est la partie submergée sur de la plage, on leur dit attention, si vous y allez seul, les rochers, faut les remettre comme il faut. Il y a des petites bêtes en dessous, faut pas faire n'importe quoi. Voilà, donc des actions comme ça ou pour les déchets aussi, on leur dit ça souvent ils savent, mais de pas jeter n'importe où. Et pourquoi en fait, qu'est-ce que ça fait concrètement quand on jette un déchet dans l'océan, des choses comme ça. Alors, c'est ouvert à tout le monde. À la base, c'était majoritairement d'étudiants, mais on s'ouvre de plus en plus. Par exemple, on a des personnes qui sont des parents qui viennent parce que pour leurs enfants, ils sont intéressés. On a aussi des seniors qui sont intéressés parce que soit ils ont fait ça dans leur jeunesse ou juste ils aiment bien. Il y a vraiment de tout et on est ouvert à tous.
1: Alors, derrière les activités et les actions proposées par les Blaireaudeurs, il y a aussi toute une organisation qui prépare les animations, qui encadre les sorties et fait vivre l'association au quotidien. Audrey Dubois nous explique maintenant comment les Blaireaudeurs s'organisent et qui anime les différentes activités.
2: Oui, c'est ça. Donc, pour la plupart, on est en formation, mais il y en a déjà qui connaissent très bien sur des sujets précis. Donc, souvent, les sorties, c'est que les étudiants qui animent. Mais quand c'est des sujets où on est un peu moins calé, on demande à des professeurs ou d'autres associations s'ils peuvent nous aider et venir. Comme ça, on fait des petits partenariats qui font plaisir. Oui. Toujours sympa.
1: Au fil du temps, l'association a aussi évolué et grandi. Plusieurs antennes locales se sont regroupées afin de créer une fédération avec l'objectif de rassembler les initiatives et de renforcer les actions menées sur le terrain. Audrey Dubois revient maintenant sur cette évolution. La Charente-Maritime est-elle vraiment une antenne? Et elle nous explique aussi le fonctionnement de cette fédération.
2: Nous, oui, mais comme on est une fédération, maintenant, ça touche plusieurs villes, dont par exemple Paris et Nancy et Montpellier. C'est une fédération, donc nous, on ne touche que La Rochelle, mais au niveau fédéral, il y a des antennes un peu partout. Et parfois, on a fait il n'y a pas longtemps un week-end où on se rassemble et tout pour se voir de temps en temps, pour garder le contact. Les antennes se sont créées un peu partout parce que quand les étudiants partent pour poursuivre leurs études, ça leur manquait. Du coup, il y en a qui ont fondé d'autres assos. Et comme il y en avait 5, ils se sont dit autant faire une fédération pour tout regrouper.
1: Alors, si vous souhaitez en savoir plus sur les Blaireaudeurs, participer à une activité ou simplement obtenir des informations, l'association reste bien entendu accessible. Elle peut être contactée facilement pour répondre aux questions du public et accompagner les personnes intéressées. Audrey Dubois nous indique maintenant les différents moyens de contacter l'association.
2: Alors, on est sur Instagram, donc c'est Blairoudeur La Rochelle, etc. Et sinon, par mail, c'est blairoudeur.larochelle@gmail.com.
1: Alors, merci à Audrey Dubois de nous avoir fait découvrir l'univers Les Blairoudeurs et le fonctionnement de cette association naturaliste engagée à travers ses actions, ses sorties et son ouverture à tous. L'association contribue à sensibiliser le public à la protection de la nature et de la biodiversité. Une belle initiative locale qui continue de se développer grâce à l'implication de ses membres. Nous passons désormais à une pause musicale.
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0: morceau choisi par Rachel, Trio, l'hymne de nos campagnes. Vous faites la programmation musicale, Rachel,
1: bah ouais,
0: ça nous va.
1: Bah oui, moi j'aime bien, j'aime bien.
0: Allez, on poursuit la discussion avec votre invité ce matin. On le rappelle, si vous nous rejoignez, c'est Agnès de la Brigade de Protection Animale.
1: Voilà, donc de retour dans Parole d'animaux. Alors Agnès, selon vous, quels sont les principaux manques dans la législation actuelle pour vous ?
2: L'animal est encore considéré comme un bien. Il n'est plus considéré comme un meuble, mais il n'a pas encore le statut juridique de personne à part entière. Pour le moment, il est considéré comme être vivant, doué de sensibilité. Il est considéré comme un bien parce qu'il peut être acheté, vendu, cédé, etc. Alors,
1: c'est bien, mais bon, ça aussi, c'est revers.
2: Voilà. Ça veut dire aussi que la cession peut se transformer en trafic.
1: Voilà.
2: Ça existe sur le département. Par contre, la loi de 2021, du 30 novembre 2021, si je ne me trompe pas, œuvre quand même dans une meilleure organisation, par exemple, de la cession des animaux, dans le sens où il y a désormais le certificat de bonne connaissance de l'animal qui doit être rempli une semaine avant toute cession. Et c'est déjà important, ça permet en tout cas d'aborder des bases et de parler, et les éleveurs sérieux ne font pas l'impasse sur ce document-là. D'autres les antidatent, on le sait très bien. Ou certains salons du chien également.
1: Il y a encore du travail. Hein.
2: Absolument.
1: Alors, vous évoquez aussi le cas des animaux sauvages, donc ceux qui sont considérés comme nuisibles. Est-ce que vous pouvez nous expliquer ce que ça implique concrètement ?
2: Alors, l'animal sauvage, à contrario de l'animal dit domestique, n'appartient à personne. Il n'appartient qu'à son milieu. Et il vit dans son milieu. Et du coup, il n'est pas protégé. La logique voudrait que pour lui aussi s'appliquent les notions non pas de bien-traitance, mais de non-cruauté et de non-souffrance. Malheureusement, ce n'est pas le cas. Et j'ai un exemple très récent et très précis d'une pie. La pie étant considérée

0: cet animal, pour celui-ci et pour d'autres, puisque les animaux sauvages n'ont pas en fait de reconnaissance et droit à la même protection. Pour le coup, je le regrette fortement, parce qu'il nous est arrivé il y a quelques années de constater une situation où deux jeunes bien dysfonctionnants avaient, dans le sud du département, torturé avec leur voiture un cervidé. Oui. Et rien n'a pu être fait contre ces deux jeunes.
1: Parce que c'est un animal qui est chassable.
0: Parce que c'est un animal qui est chassable et que ça a été la réponse qui m'a été opposée, à savoir que quand ils sont chassés, ils sont tués aussi. Ben oui, mais là, c'était avec une voiture et dans un comportement dysfonctionnant.
1: Alors, est-ce que cela signifie qu'il existe des situations de souffrance animale sans recours possible ?
0: Alors, sans recours possible, j'aimerais dire non. Mmh. Dans les faits, malheureusement, sur ces deux cas-là, on n'a rien pu faire.
1: Eh ben dis donc, oui. Alors effectivement, donc en fait, les animaux sauvages, ils sont considérés comme soit chassables, soit nuisibles, donc on n'intervient pas par rapport à la souffrance animale.
0: Enfin, voilà.
1: J'en conclue comme ça, en tout cas. Alors, personnellement.
0: Bien évidemment, sur le terrain, l'OFB est référent de la situation des animaux sauvages. Mais cela étant dit, ils ne peuvent pas empêcher un animal blessé par autrui. Ils ne peuvent pas obliger cet homme qui a piégé cette pie à faire qu'elle n'ait pas une agonie de plusieurs jours.
1: Alors, au-delà des lois, il y a une question de regard. Quelle place devrait avoir l'animal dans notre société, selon vous ?
0: Alors, selon moi, là, pour le coup, je vais parler de valeurs personnelles.
1: Allez-y, je vous en prie.
0: Puisque la loi reconnaît à l'animal une sentience animale, cela étant dit, et j'en suis profondément et sincèrement persuadée. Certes, l'animal nous est différent, mais il est doué d'émotions, il est capable de communication. Et à ce titre-là, j'aimerais que son statut évolue vers le statut de je ne sais pas si on peut le dire comme ça, je vais y mettre des guillemets, mais de personne animale, mais avec beaucoup plus de droits quant à sa protection et à son respect. Je prends pour exemple, et j'ai parlé de moi, pardon, mais j'ai un petit chien polyhandicapé, entre autres, sourd. Et mon petit chien, avec mon petit chien, je communique en langue des signes. Et ma deuxième petite chienne comprend les signes que j'adresse à mon chien. Et ça m'a beaucoup fait réfléchir cette situation de polyhandicap, parce qu'en fait, mon chien a été capable de s'adapter à son environnement. Ça veut dire une intelligence au sens compréhension de son environnement, et une capacité à avoir des relations qui ne soient pas conventionnel d'animal à humain, puisqu'on a un mode de communication par signe et par code lumineux.
1: Et comme quoi, jamais rien n'est terminé, enfin jamais rien... Il y a toujours des solutions, en fin de compte, à la communication, on peut se...
0: Alors, je me suis beaucoup fait aider,
1: ouais,
0: et j'invite les gens propriétaires d'animaux qui peuvent parfois se poser des questions sur le comportement ou tout simplement sur l'action éducative à mener, à ne pas hésiter à avoir recours à des éducateurs canins, en éducation positive, bien sûr, voire à des comportementalistes. Et je vous assure que ça amène de la fluidité, du confort et beaucoup de joie dans la relation.
1: Ouais, c'est ça. Et donc, selon vous, donc on voit bien qu'il y a des avancées quand même dans la considération de l'animal. Est-ce que, par exemple, même vers une personnalité juridique, hein, comme vous parliez tout à l'heure, éventuellement, est-ce que ça doit passer par les politiques, tout ça ?
0: J'ai envie de vous dire forcément, parce que c'est les politiques qui votent la loi, pardon. Et donc, par contre, nous, associations de terrain, il y a également un parti politique qui s'est créé il y a 10 ans, qui milite pour la cause animale. Et je pense que l'action remontera du terrain. Je sais que courant 2025, une députée de la région Alpes a interrogé l'Assemblée nationale quant à justement... l'évolution du statut de l'animal au regard de l'évolution sociétale. Il faut reconnaître que, grâce aussi aux actions de dénonciation de L214, beaucoup de gens sont sensibilisés à la cause animale. Et malgré tout, qu'on le veuille ou non, le mouvement végétarien...

0: voire vegan prend quand même beaucoup d'ampleur en société. Je crois et j'espère que c'est un mouvement de fond qui fera bouger les lignes.
1: J'espère aussi, bien sûr, c'est une évidence. Alors, est-ce que la présence d'élus engagés, donc, pour rebondir là-dessus, spécifiquement pour la cause animale, pourrait faire évoluer encore les choses et encore ?
0: Fatalement.
1: D'accord.
0: Fatalement. Parce que, comme je le dis, les députés votent la loi, enfin députés, sénateurs, hein, les chambres votent la loi, mais ils sont également le trait d'union entre le terrain et les chambres. Et il y a des gens formidables qui sont élus et qui font ce travail de fond.
1: D'accord.
0: Hein, il y a des élus du parti animaliste dans certaines communes, par exemple à Montpellier. Il y a également, sauf erreur de ma part, je n'ai pas regardé s'il avait été réélu, mais un vétérinaire dans la région PACA qui est également engagé, et, sauf erreur de ma part, il est élu. Et je pense que les combats, parce qu'il s'agit d'un combat, vont passer par ces vecteurs-là.
1: Très bien, merci pour ce petit message en tout cas. Et pour vous, une autre question, est-ce qu'il est important de renforcer les sanctions ?
0: Oui, bien
1: sûr. Et pourquoi ?
0: Quand la loi dit l'abandon d'un animal, c'est 3 ans de prison, de mémoire 45 000 euros d'amende, on ne les a jamais. Et pourtant, il y a des fois où on retrouve un collier, une chaîne et un squelette autour d'un arbre. On sait qui c'est, puisque les puces ne se délitent jamais.
1: Ah oui, d'accord.
0: Et ces gens-là ne sont pas condamnés. La justice a pour fonction de mettre un stop à des dysfonctionnements. Il ne s'agit pas de le faire de manière aveugle, mais il s'agit aussi de le faire soit comme un coup d'arrêt à un dysfonctionnement qui n'est pas reconnu, soit parce que les faits sont graves et que... il n'y a aucune raison que la société, par le biais de la justice, valide des comportements dérivants.
1: D'accord. Et pour donc terminer l'émission, on va revenir sur donc la BPA. Qu'est-ce que vous parlez de coordination au sein de la BPA ? Qu'est-ce que vous pouvez nous dire dessus ?
0: Alors déjà, comme je le disais, les enquêteurs de terrain, les contacts pour le coup à Paris, les chargés de signalement. En fait, il y a toute une organisation. Après, il y a des gens qui organisent, alors quand je dis covoiturage, ça peut être co-trainage aussi, des animaux qui doivent être déplacés. J'en profite pour citer une association absolument merveilleuse qui s'appelle les Anges du Rail également. Et ça me permet de dire qu'il se passe beaucoup de choses et qu'il y a beaucoup de belles personnes aussi sur le terrain. Ça, j'y tiens.
1: C'est ce qui vous fait tenir aussi, je pense.
0: Mais c'est le fait de se dire que les choses bougent.
1: Très bien. Et si vous aviez donc un message à faire passer aux auditeurs aujourd'hui, ce serait lequel ?
0: Alors, surtout, ne relâchons pas la vigilance. N'oublions pas les 5 droits du chien. Et du coup, c'est... Les 5 droits des animaux domestiques, pardon, ne pas avoir faim ni soif, vivre dans le confort de ses conditions de détention, confort thermique, droit au repos et à la tranquillité, libre de l'expression de ses comportements qui doivent être respectés, son droit aux liens sociaux, l'animal est un être de société, libre de toute douleur ou blessure ou maladie, droit à la bonne santé et à la bientraitance, libre de toute peur ou stress, et tous ces 5 points-là dans le respect des besoins fondamentaux de l'animal.
1: D'accord.
0: Et on a déjà fait beaucoup.
1: Très bien, oui, j'imagine. Et donc vous aviez une dernière phrase du coup que vous vouliez mettre en avant ?
0: Oui, je voulais citer la phrase de Gandhi qui, à mon sens, dit tout. On reconnaît la valeur d'une société, la valeur morale d'une société, à la manière dont elle traite ses animaux.
1: Très bien, merci beaucoup Agnès d'avoir été avec nous aujourd'hui et nous avoir éclairé sur ce travail de terrain essentiel, souvent discret mais absolument crucial. On retiendra que la protection animale commence bien avant les refuges. Elle repose sur la vigilance, la connaissance et l'engagement. Merci à vous de nous avoir écoutés. On se retrouve très bientôt pour une nouvelle émission de Paroles d'animaux. Prenez soin de vous.
2: Merci Rachel. Prochaine émission le 23 mai, c'est ça?
0: Exactement.
2: Rachel, avec l'association GNS à La Rochelle.
1: Oui, qui concerne les arbres, donc on expliquera lors de l'émission, mais c'est la protection des arbres essentiellement.
2: Eh ben, rendez-vous le 23 mai à partir de 10h et l'émission évidemment en podcast. C'est ça. Bientôt, belle semaine. Allez, dans un instant sur Demoiselle, alors pas d'émission d'astrologie et de voyance avec Caroline. Caroline revient la semaine prochaine. Côté musique, dans les prochaines minutes, Alain Souchon et Céline Dion. Il est 11h.
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2: Et avant d'écouter Alain Souchon et Céline Dion, on retrouve Damien Demenu pour l'info nationale et internationale.
4: Bonjour à tous, nous devons être fiers d'être européens, écrit le chef de l'État sur X à l'occasion de la journée de l'Europe. Il met en avant une Union européenne qu'il décrit comme une valeur inestimable, un symbole de paix, d'unité et de souveraineté, et appelle à la fierté d'un continent engagé sur l'écologie et le numérique. Le gouvernement assure qu'il n'y aura pas d'annulation massive cet été dans les compagnies aériennes malgré la hausse du prix du kérosène. Le ministre des Transports estime que les programmes de vol seront globalement maintenus, permettant aux Français de partir en vacances normalement. Florian Philippot a annoncé sa candidature à l'élection présidentielle de 2027. Il précise toutefois qu'il pourrait se retirer si une candidature jugée plus rassembleuse, comme celle de Philippe Devilliers, venait à émerger. Un homme de 23 ans a été mis en examen hier dans l'Aisne après le meurtre d'une collégienne de 14 ans commis mercredi. Il a reconnu avoir porté des coups de couteau mais nie l'intention de tuer. Placé en détention provisoire, il est aussi poursuivi pour viol sur mineur. 6 cas d'antivirus ont été confirmés à bord du navire MV Ondius, actuellement en route vers Tenerife. Le directeur général de l'Organisation mondiale de la santé est attendu ce dimanche pour coordonner l'évacuation des passagers. Les voyageurs américains seront ensuite placés en quarantaine aux États-Unis. Lors des commémorations du 9 mai à Moscou, Vladimir Poutine a affirmé que la guerre en Ukraine était une cause juste et a dénoncé des forces agressives soutenues par l'OTAN. Il a tenu ses propos sur la place Rouge dans un contexte de cérémonie fortement sécurisée et marqué par des tensions persistantes liées au conflit. En sport, en football, le FC Nantes est officiellement relégué en Ligue 2. Après sa défaite face à Lens 1-0 vendredi soir, les Canaries quittent l'élite après 14 saisons consécutives au terme d'un exercice totalement manqué malgré plusieurs changements d'entraîneur.
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0: Les Katsai sur Demoiselle avec le titre Gabriella. Si vous nous rejoignez, vous le savez, logiquement le samedi entre 11h et midi, vous avez rendez-vous avec Caroline pour votre émission d'astrologie et de voyance. Caroline n'est pas là ce samedi. Bonne nouvelle si vous avez une question à lui poser. Eh bien, rendez-vous samedi prochain entre 11h et midi.
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0: Mais moi, ça ne m'empêche pas d'être avec vous hein, ici sur Demoiselle. Et tu as une idée de sortie pour ce samedi 9 mai. C'est le top départ pour la 22e édition du festival Musique en Pays de Pierre Loti. Et en ouverture, eh bien, rendez-vous au Château d'Oléron ce soir à 18h. Vous allez vibrer au son des mélodies françaises de la mer avec Victor Sicard, il est baryton, et Johan Hérault au piano. Rendez-vous à la cabane ostréicole de la base nautique du port du Château d'Oléron. Il faut juste penser à vous présenter 30 minutes avant le début du spectacle. On vous a mis d'ailleurs toutes les infos hein, sur ce festival Musique en Pays de Pierre Loti sur notre site internet et l'appli Demoiselle. Et côté musique, on poursuit ce samedi matin avec dans un instant le nouveau Julien Lib avec Dis-moi où. Un souvenir des années 80 avec Kim Carnes, on va écouter le titre Bette Davis Eyes, et puis Jérémy Frérot avec Frérot, c'est ce qui arrive dans le prochain quart d'heure. A tout de suite.
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0: Jérémy Frérot sur Demoiselle, à l'instant, tous les samedis à midi et demi, eh bien on part en balade avec Olivier Marvaux avec les chroniques du patrimoine. Et aujourd'hui, eh bien vous allez découvrir ou redécouvrir un lieu chargé de mystère et d'histoire. Direction la chapelle Notre-Dame de Buse. C'est un ancien village aujourd'hui disparu sous les sables de la forêt de la Coubre. Début donc de la balade dans une heure ici sur Demoiselle à midi et demi avec Olivier Marvaux. Allez, pour l'instant, eh bien on s'intéresse à vos idées loisirs pour ce samedi. Qu'est-ce qu'il y a de beau à faire en Charente-Maritime? Eh bien on voit tout ça avec Cyril Thomas.
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2: Bonjour à tous, pour aujourd'hui samedi 9 mai avec Mai à vélo qui revient pour une journée festive et engagée autour du vélo. Rendez-vous demain de 10h à 17h à Saintes. L'agglomération de Saintes encourage ainsi des modes de déplacement plus responsables au quotidien lors de cette journée autour du vélo. Rendez-vous de 10h à 17h pour des stands et animations grand public, place Bassompierre pour le Challenge Home Trainer, exposition de vélos anciens et maillots du Tour de France, exposition de magasins de vélos, atelier de réparation, stand de sensibilisation mobilité durable, sans une vélo parade à 17h30, un ciné-débat à 19h à l'auditorium de la salle Saint-Onge. Rendez-vous à Saintes pour Mai à vélo, place Bassompierre. En Pays Marano-Léron, dans le cadre du festival Musique au Pays de Pierre Loti, c'est la 22e édition qui se déroule jusqu'au 16 mai entre Rochefort, Saint-Porchère et Oléron. Un rendez-vous ce soir 18h dans une cabane ostréicole au château pour Mélodie française de la mer, dégustation d'huîtres. 20h30, salle de l'Arsenal au château pour le Requiem de Mozart, concert d'ouverture majeur du festival. Toutes les infos et vos réservations sur festival-mppl.com. Concert L'Ampli, face B, ce samedi à 19h à la salle La Poudrière de Rochefort, après la face A, la face B. La voilà l'affiche complète avec trois groupes en pleine actu. Il s'agit d'une release party collective où chaque groupe présentera ses dernières productions sur scène. L'occasion de découvrir Archidip d'Oléron, Finger Panic de Rochefort et Perdrix Pop Paradiso de Maran. Entrée gratuite, rendez-vous à la salle de La Poudrière à Rochefort. Gala de boxe professionnelle à 18h à l'espace Cordon de Royan, gala mixte professionnelle et amateur élite. Rendez-vous avec un concert ce soir à 20h30, salle Michel Legrand à Saint-Palais-sur-Mer avec un quintet composé de musiciens chevronnés avec Jérôme Gatus Big Five, de la musique jazz donc ce soir à Saint-Palais-sur-Mer. On termine avec du théâtre, humour, psy, sex and fun, 20h30 à la salle Licorne de Saujon par le Théâtre Comédie de La Rochelle, la comédie qui réconcilie les couples. Toutes les infos 05 46 28 78 70. Voilà pour quelques rendez-vous pour aujourd'hui, samedi, très bon week-end.
0: Merci Cyril. 11h33, on poursuit ce samedi matin, que vous soyez en week-end prolongé ou peut-être au travail aussi en ce samedi matin. Eh bien, on est là pour vous accompagner avec dans un instant Niagara en souvenir avec le titre Quand la ville dort. Et tout de suite, une nouveauté chez Madonna et Sabrina Carpenter. Voici Bring Your Love.

0: Vous avez peut-être l'album à la maison, un album sorti en 1988 et qui s'intitule « Quel enfer » avec quasiment que des tubes à l'intérieur. Un soleil d'hiver, la fin des étoiles, je dois m'en aller. Et puis ce titre, « Quand la ville dort », c'était Niagara. En souvenir sur Demoiselle à 11h40. 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Si vous avez envie d'une balade conviviale, eh bien, je vous donne rendez-vous du côté de Sablonceau. Le foyer rural vous invite aujourd'hui, là, en fin d'après-midi, pour une randonnée de 8 km autour de l'abbaye de Sablonceau. Vous allez découvrir les lieux-dits et puis l'histoire locale hein, sur des chemins pittoresques. C'est accessible à tous, marcheurs, aguerris ou amateurs. Et puis la randonnée se terminera par un délicieux plateau repas du côté de l'abbaye. La participation, elle est à 12 €. Si vous êtes intéressé et dispo. Réservation à faire sur le site internet de l'Office de Tourisme Royan Atlantique ou alors directement dans les bureaux d'Office de Tourisme. Allez, nous on s'intéresse au programme télé de votre soirée et on voit ça avec Romain Santier.
1: 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Ce soir sur TF1, retrouvez The Voice, la plus belle voix. France 2, qui restera dans la lumière, votre jeu proposé, présenté par Bruno Guillon. Les mystères du Clos des Lilas, c'est le policier du samedi soir sur France 3. Canal, c'est du rugby, c'est le top 14 et c'est la 23e journée du top 14. Vous allez notamment pouvoir retrouver ce soir le match entre Toulon et Toulouse. Le choc exceptionnellement à l'Orange Vélodrome. Sur M6, les traîtres. Allez, sur W9, la petite histoire de France. TMC, New York, unité spéciale. Et alors sur TF1 série film, oui, c'est Joséphine, ange gardien. Allez, je vous laisse faire votre choix et par avance, une belle soirée devant votre télévision.
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0: Toujours là, Joséphine. Merci, Romain. À demain. Allez, avant midi, on va écouter le nouveau Achille. Ça s'appelle Venise. Vous ne le connaissez pas? Eh bien, restez branchés sur Demoiselle. Mais ce n'est pas tout. Amel Bent arrive également avec L'amour, ça se donne. C'est ce qui arrive donc avant midi sur Demoiselle. Bon week-end.
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Charlie Puth et Megan Trainor sur Demoiselle. Jeudi soir, c'était exceptionnellement Studio Sport aux côtés de Patrick Adriansens. On a parlé boxe avec Franck Voss du Rock Box à Royan à l'occasion du gala qui se déroule ce soir. Patrick a reçu également Stéphane Rennes, organisateur des boucles de Charente-Maritime, qui est venu présenter l'édition 2026 de l'épreuve cycliste qui se déroule d'ailleurs en ce moment sur les routes du département. Alors si vous n'étiez pas avec nous, sachez que l'émission elle est à retrouver en podcast quand vous le souhaitez sur l'appli Demoiselle. Allez, les infos, elles arrivent à midi. Et côté musique, FR David dans 3 minutes. Après Achille, c'est le nouveau. Voici Venise.

0: Demoiselle avec un titre emblématique hein, des années 80, c'était FR David avec ce tube, c'était Words. Tout à l'heure, après le journal de l'info d'ici comme tous les samedis, on a rendez-vous avec Parlons d'ici. Et aujourd'hui, eh bien, c'est Cyril qui sera au micro et il reçoit Stéphanie Seguin, organisatrice de la 20e édition du Salon des Vins. Ça va se passer à la citadelle du Château d'Oléron. Rendez-vous à partir de jeudi prochain. Eh bien, on en parle dans Parlons d'ici avec Cyril tout à l'heure. D'ici là, eh bien, je vous souhaite un bon appétit en Charente-Maritime. Bon week-end prolongé. 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Il est déjà midi.
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0: Et le point sur l'info nationale et internationale à midi, on voit tout ça avec Damien Demenu.
2: Bonjour à tous, nous devons être fiers d'être européens, écrit le chef de l'État sur X à l'occasion de la journée de l'Europe. Il met en avant une Union européenne qu'il décrit comme une valeur inestimable, symbole de paix, d'unité et de souveraineté et appelle à la fierté d'un continent engagé sur l'écologie et le numérique. Lors de la commémoration du 8 mai à Carpentras, la chanson « Maréchal, nous voilà » associée au régime de Vichy a été diffusée par erreur dans les haut-parleurs de la ville. La radio prestataire s'est excusée, évoquant une erreur de diffusion et reconnaissant un titre totalement inapproprié pour un tel événement. Le premier secrétaire du PS, Olivier Faure, se retrouve affaibli après le départ de Boris Vallaud et de son concurrent à la direction du parti. Ce départ lié à des désaccords sur la stratégie pour 2027 et l'idée d'une primaire de la gauche le prive d'une partie de ses soutiens internes et accentue les tensions au sein du Parti socialiste. Une femme d'une soixantaine d'années a été retrouvée morte après une chute du troisième étage au Havre hier vendredi. Un homme présent sur place et alcoolisé au moment des faits a été placé en garde à vue pour homicide volontaire. L'enquête devra déterminer les circonstances exactes du drame. Six cas d'antivirus ont été confirmés à bord du navire MV Ondus, actuellement en route vers Tenerife. Le directeur général de l'Organisation mondiale de la santé est attendu ce dimanche pour coordonner l'évacuation des passagers. Les voyageurs américains seront ensuite placés en quarantaine aux États-Unis. Lors des commémorations du 9 mai à Moscou, Vladimir Poutine a affirmé que la guerre en Ukraine était une cause juste et a dénoncé des forces agressives soutenues par l'OTAN. Il a tenu ses propos sur la place Rouge dans un contexte de cérémonie fortement sécurisée et marquée par des tensions persistantes liées au conflit. En sport, l'équipe de France de tennis de table s'est qualifiée pour les demi-finales des mondiaux par équipe à Londres et affrontera la Chine ce soir à 20h30. Les Bleus, déjà assurés d'une médaille, disent croire davantage que jamais à un exploit face à une équipe chinoise jugée plus prenable que par le passé.
0: Et on est évidemment à fond derrière les Bleus. Merci Damien. Dans un instant, c'est votre journal de l'info d'ici aux côtés d'Emmanuel Bidot. On est de retour dans deux minutes. À tout de suite.
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14: Tourisme en Pays Marais-Oléron, un bilan des vacances de printemps tout en nuances pour le directeur de l'Office de tourisme, Lionel Paco. À Rochefort, plus de 250 élèves et leurs professeurs ont enfilé leurs baskets pour la course contre la faim. Objectif, collecter des milliers d'euros pour la bonne cause. École, association, entreprise du pays Rochefortais, l'association Vélo pour tous vous invite à participer au challenge mai à vélo. Objectif, parcourir le plus de kilomètres possible. La météo, après le ciel hésitant de ce vendredi, un soleil voilé ce samedi. Et tout d'abord, attention, escrocs à Saint-Jean-d'Angély. La ville appelle les habitants à la plus grande vigilance après plusieurs réclamations relatives à des démarchages à domicile vécus comme intrusifs. Elle rappelle qu'elle n'a mandaté aucune entreprise, association ou démarcheur pour intervenir actuellement au domicile des habitants. Elle invite donc les habitants à adopter les bons réflexes, ne pas laisser entrer une personne inconnue, ne pas signer de documents sous pression, ne transmettre aucune information personnelle ou bancaire. En cas de doute ou de comportement suspect, prévenez la police municipale au 05 46 59 56 88 ou la gendarmerie au 17. Tourisme en Pays Marais-Oléron, une saison 2026 à multiples inconnus. Le directeur de l'Office de tourisme de l'île d'Oléron du bassin de Marraine, Lionel Paco, nous livre ses premières impressions et elles sont très nuancées. Le territoire a accueilli beaucoup de vacanciers pendant les vacances de printemps, mais surtout des touristes venus de régions proches. Lionel Paco.
15: Alors c'est vraiment une saison très très bizarre. C'est très difficile de faire à la fois un bilan, une prospective. Vous savez, on a à la fois les questions de météo-dépendance, ça c'est pas nouveau, mais en plus se rajoutent les questions de coûts de carburant qui font que ça influe beaucoup. On a le sentiment qu'on a beaucoup plus de touristes de proximité. Pour vous donner un exemple, sur les trois zones de vacances scolaires, on a pu voir que sur les régions les plus proches, ça venait très facilement sur Marraine et l'île d'Oléron. Sur les vacances, allez, on va dire des Parisiens, pour faire simple, on a pu voir que c'était un petit peu plus difficile parce qu'effectivement, c'est cette question de carburant, du coût, bien sûr, mais pas seulement. Il y a toujours ces rumeurs, est-ce qu'il y aura de l'essence dans les pompes et autres. Donc, globalement, tout ça crée un climat un peu anxiogène et sans parler des questions de pouvoir d'achat et autres qui font que on a à la fois des hauts, des bas. Il suffit d'un week-end comme celui du 1er mai où la météo est pas trop au rendez-vous, ça incite pas les gens à partir. On a eu des vacances d'avril qui étaient relativement correctes, mais voilà.
14: Et pour la future saison estivale, c'est le grand flou, difficile de faire des prévisions compte tenu des nombreuses incertitudes géopolitiques.
15: Oui, alors l'été est encore plus loin, avec tout ce qui se passe dans le monde en ce moment. Vous savez, c'est très difficile de se projeter, mais écoutez, par le passé, on a souvent été inquiets avec tout ce qui peut se passer d'un point de vue économique et autres. Mais les vacances, on en a besoin. Donc, les vacances d'été, généralement, on est un peu plus confiant. Les gens ont besoin de partir, de décompresser. Mais c'est vrai que tous ces petits week-ends d'avant et d'après-saison qui comptent beaucoup pour nous, on les regarde et pour l'instant, c'est pas mal, on ne va pas crier au loup trop vite, mais on est en même temps à regarder l'actualité parce que tout est lié, bien sûr.
14: Lionel Pacou, le directeur de l'Office de tourisme de l'île d'Oléron et du bassin de Marraine. Royan accueille ce samedi une étape du Tour de France Parkinson, une initiative solidaire qui vise à sensibiliser le grand public à la maladie de Parkinson. À bord de leurs deux chevaux, Martine et Philippe parcourent l'Hexagone pendant 2 mois. Objectif, faire connaître la réalité de cette maladie neurodégénérative qui touche près de 270 000 personnes en France et soutenir celles et ceux qui en sont atteints et leurs proches. Ils seront donc ce samedi après-midi au kiosque de Pontaillac de 16h à 18h. Plus de 250 coureurs, une cinquantaine de bénévoles et des centaines de kilomètres au compteur. La course contre la faim s'est déroulée ce jeudi matin au lycée Merleau-Ponty. Un événement incontournable qui permet de conjuguer efforts sportifs et actions caritatives au profit de l'ONG Action contre la faim. Le principe est immuable. Les participants sollicitent des parrains qui leur promettent 1 ou plusieurs euros par kilomètre parcouru. Simple mais très efficace. Céline Romadova, professeure de français et organisatrice de la course.
11: On motive les élèves, on leur dit parfois qu'on court avec eux. Ça peut motiver. Là, il y a certains profs, enfin certains collègues qui courent aussi. Ils sont sensibilisés. Action contre la faim vient au lycée et il y a une heure où on leur explique ce que c'est qu'Action contre la faim. Là, c'est la Centrafrique qui va être aidée. Donc, il y a des vidéos qui expliquent la situation du pays et puis l'aide concrète qu'on peut leur apporter. On peut avoir plusieurs parrains. L'intérêt, c'est d'avoir son carnet de balles, entre guillemets, son livret entièrement rempli. L'idée, c'est d'aller voir les parents, les associations, les commerçants, les professeurs qui sont de généreux mécènes généralement pour qu'ils s'engagent à verser 1, 2 ou plus d'argent par kilomètre parcouru. Et donc, à la fin de la course, là aujourd'hui, on fait le bilan, on voit combien de kilomètres ont été faits et c'est aux élèves d'aller ensuite demander le paiement à chaque sponsor.
14: Parmi les nombreux lycéens qui se sont lancés dans la course à pied ou la marche, Camille, Lucie et Alicia.
16: J'ai souhaité participer parce que je trouve que c'est important d'aider les gens qui sont dans le besoin. Donc j'essaye de me donner de ma personne, même si je ne fais que marcher, mais j'essaye de me donner de ma personne pour les aider, leur donner à manger et ce qu'ils ont besoin.
14: T'as des parrains marraines ?
16: Oui, j'ai ma copine justement là qui me parraine pour la course.
14: Combien d'euros par kilomètre ?
16: 2. Mais j'en ai déjà fait, j'ai dû déjà faire 1 ou 2 kilomètres. L'objectif, pas mal, ce serait 4 ou 5. Donc on va s'accélérer.
17: On marche, mais je pense que c'est plus dur pour ceux qui courent et on est fiers d'eux qui courent parce qu'on n'a pas forcément les mêmes capacités physiques. On est 95, je crois. Et après, il y en a, on est 273 en tout à participer.
14: L'an dernier, pour la course contre la faim 2025 au lycée Merleau-Ponty de Rochefort, plus de 7000 euros avaient été collectés. À Saintes, les serres de Chadignac accueillent une nouvelle édition de Folie Flore jusqu'à ce dimanche, un événement printanier dédié aux passionnés de jardinage et de potager. Il est organisé par l'agro-campus de Saint-Onge et met en lumière le travail et le savoir-faire des élèves du lycée du petit Chadignac. Participer au défi mai à vélo, c'est l'invitation de l'association Rochefortaise Vélo pour tous qui mobilise les troupes dans le cadre de ce challenge national. Entreprises, écoles, associations, collectivités locales, il s'agit de faire le plus possible de kilomètres ensemble et d'encourager la pratique du vélo au quotidien. Julielle, porte-parole de Vélo pour tous.
18: Alors le challenge au vélo, c'est un challenge qui est national, qui se passe pendant le mois de... Enfin, qui peut se passer toute l'année, mais là, il y en a un spécial pendant le mois de mai à vélo. Et le but, c'est d'inscrire son entreprise, son association ou sa communauté, de proposer à tout le monde d'y participer. Et ensuite, chacun accumule le plus de kilomètres possible pour faire avancer sa communauté. Et puis ensuite, ça fait un petit challenge entre les assos, les entreprises. C'est un défi collectif et puis on est un peu en compétition avec les autres assos sur ce défi. Donc là, il y a une équipe Vélo pour tous qui est montée. Donc on vous engage à rouler pour Vélo pour tous, pour Rochefort et pour la Caro. Il y a les thermes de Rochefort qui sont inscrits, la LPO. Alors, je ne les ai pas tous en tête. L'année dernière, il y avait l'hôpital de Rochefort aussi qui était inscrit. Il y a la Caro qui est inscrite. Donc après, il faut aller voir sur le site de GéoVélo. Le but, c'est de montrer que la France pédale et que si la France pédale, c'est qu'elle a besoin d'aménagement, qu'elle a besoin de législation, qu'elle a besoin d'un système vélo complet. Donc, c'est le but de ce challenge.
14: Pour participer, inscription sur challenge-meavélo.geovélo.fr ou sur la page Facebook de Vélo pour tous. On passe maintenant aux nouvelles du ciel.
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0: Et à la mi-journée, Météo France vient de réactualiser ses cartes et pour notre samedi après-midi, eh bien, on a quelques risques d'orages attendus en Charente-Maritime et une nuit prochaine qui s'annonce pluvieuse et orageuse, notamment sur le littoral. Côté température pour les maxis, eh bien, on aura 25 si vous êtes du côté de Mortagne, Saint-Denis-d'Oléron, La Rochelle ou encore Vergeroux. Si vous êtes à Gémozac ou à Surgères, le thermomètre va monter à 26 et jusqu'à 27 degrés attendus dans les terres, notamment du côté de Saint-Savinien, Charmignac ou encore Pont-l'Abbé. Et pour demain dimanche, eh bien, ça s'annonce encore un petit peu pluvieux et même quelques averses orageuses attendues pour le nord du département.
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0: Allez, il est midi et quart sur Demoiselle. Vous restez bien avec nous. Dans un instant, parlons d'ici aux côtés de Cyril. Et Cyril qui reçoit aujourd'hui Stéphanie Seguin, organisatrice de la 20e édition du Salon des Vins à la citadelle du Château d'Oléron. On en parle dans Parlons d'ici dans deux minutes.
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14: Les 14, 15 et 16 mai, rendez-vous au Château d'Oléron à la Citadelle pour les 20 ans du Salon des Vins, entrée libre. On vous rappelle que l'abus d'alcool est dangereux pour la santé, que c'est à consommer avec modération. Nous allons découvrir cet événement incontournable pour les amateurs de bons crus avec Stéphanie Seguin, directrice de la cave du port sur le port du Château d'Oléron. Bonjour Stéphanie.
28: Bonjour.
14: Avant de parler du salon, j'aimerais que l'on parle de vous, de la cave du port. Ça fait combien de temps que vous êtes installée ici, au Château d'Oléron?
28: Écoutez, nous avons créé avec mon mari, Raphaël Seguin, la cave du port en 2001. Donc, on a dépassé les 25 ans d'existence.
14: Est-ce que c'est difficile aujourd'hui de vendre du vin?
28: Non, ça n'est pas difficile de vendre du vin. Ça reste encore un produit assez prestigieux, aimé par les clients. La difficulté vient plus au niveau des producteurs qui peuvent subir aujourd'hui un peu plus d'aléas climatiques et des différences de consommation. Mais on arrive toujours à s'adapter et à trouver ce qui fait plaisir aux clients.
2: Alors, ce week-end des 14, 15 et 16 mai, dans un cadre exceptionnel, ça va se passer au Bastion de la Brèche. Les visiteurs pourront déambuler dans les salles voûtées, offrant une atmosphère idéale pour la dégustation. Mais derrière cet événement, il y a avant tout une passion. Pourquoi avoir créé ce Salon des Vins au Château d'Oléron ?
28: Le Salon des Vins a été créé donc, en association avec mon mari, qui était un grand passionné de vin, et puis qui avait cette volonté de partage et de convivialité autour du vin. Et puis, c'est parti d'un défi pour une première année. Au regard de l'engouement de la commune et aussi des clients, nous avons reproduit chaque année, maintenant, depuis 20 ans.
2: Alors, comment choisissez-vous les vignerons présents sur le salon ?
28: Donc, les vignerons présents sur mon salon ne sont que des vignerons avec qui je travaille à l'année.
2: On aura
28: dans
2: différentes
28: ma cave,
2: régions, forcément.
28: Voilà, on peut retrouver toutes les régions que je propose dans ma cave.
2: Donc il y aura du vin d'ici, du vin de l'île d'Oléron.
28: Effectivement, il y aura un producteur local d'Oléron, des producteurs à Charentais, mais aussi d'autres régions aussi loin que le Champagne, l'Alsace ou du Languedoc.
2: Ou du Bourgogne.
28: Les Bourgognes, la vin de Loire, voilà, tous ces vins du sud-ouest. Bien sûr aussi, une palette assez globale de ce qu'on peut proposer en France. Même si la palette est tellement large en France sur les appellations qu'on ne peut pas tout faire, mais on essaye de trouver une palette assez vaste pour que chacun y trouve son plaisir.
2: Alors ce salon, c'est aussi l'occasion de rencontrer directement les producteurs, c'est bien ça l'objectif aussi.
28: Et effectivement, parce qu'il n'y a pas mieux que le vigneron pour raconter son vin. Et voilà. C'est idéal pour imaginer le producteur derrière le vin qu'on achète le reste de l'année.
2: Donc on va donc découvrir différentes régions, mais pas que. Il y aura aussi du Pinot, je pense.
28: Oui, effectivement, en production locale charentaise, il y aura du Pinot, du Cognac, entre autres alcool.
2: Champagne.
28: Champagne, il est présent. C'est mon producteur fidèle depuis le début.
2: Quelles sont les attentes des clients autour du vin ?
28: On va dire que depuis ces 25 ans de la cave et des 20 ans du salon, on a pu voir évoluer les attentes des consommateurs. À une certaine époque, on pouvait parler en termes d'appellation recherchée. Puis, ça avait évolué plus vers des recherches de cépage en particulier. Et maintenant, en fait, différents aspects peuvent aussi être demandés par les clients. C'est plutôt sur un vin léger, un vin fort et aussi beaucoup d'attentes en termes de conseils d'association Mes Vins.
2: Combien de vignerons seront présents sur le salon ?
28: On a une petite trentaine de producteurs présents.
2: Il y a des périodes dans l'année pour, je ne sais pas, le rouge, le blanc, le rosé. Le rosé, c'est plus l'été. Le blanc, c'est pour les fêtes.
28: Pas vraiment de période particulière. Effectivement, l'été, surtout sur nos côtes, va favoriser le vin rosé, qui se vend moins le reste de l'année. Mais ça n'est pas une vérité acquise. On a tellement une palette de produits différents proposés que les attentes des clients sont liés surtout à des repas, donc on associe son vin à son repas en fonction de la saison ou pas.
2: Alors l'ambiance sera conviviale et détendue. Tous les vins présentés ici seront disponibles également toute l'année dans votre magasin, la cave du port au château d'Oléron. Une manière de prolonger l'expérience après le salon.
28: C'est sûr que c'est un rendez-vous qui est devenu incontournable pour beaucoup de gens. En premier pour mes producteurs qui sont ravis aussi de se revoir et de revoir des clients fidèles qui reviennent particulièrement les saluer pendant ce salon.
2: Et puis comme chaque année, il y aura les navettes pour le transport des caisses de vin.
28: C'est ça, effectivement. Ça, c'est quelque chose qu'on a mis en place de suite, qui paraît la petite cerise sur le gâteau quand on arrive en fin de salon. Vu la configuration des lieux de la citadelle, on propose à nos clients qui repartent avec leur carton de les transporter avec nos navettes jusqu'à leur véhicule qui peut se trouver en bas de la citadelle ou même jusqu'au tout le château d'Oléron.
2: Alors si vous deviez donner une seule raison de venir à ce salon, ce serait quoi ? Le cadre ?
28: Effectivement, on a cette chance inouïe de pouvoir bénéficier des bastions de la Brèche et de ce lieu emblématique du château d'Oléron à la citadelle. Il faut dire que ces salles, elles sont particulièrement adaptées pour faire ce genre d'événement. Cela permet au vin de rester à température constante et de proposer de bonnes conditions pour les dégustations. Et puis, si il devait y avoir un motif, c'est aussi de venir justement à la rencontre de nos vignerons qui ont besoin de promouvoir leur production et qui sont aussi toujours ravis de raconter leur vin.
2: Donc cette année, on va fêter les 20 ans du salon, c'est bien ça. L'entrée est libre et gratuite.
28: L'entrée a toujours été libre. Vous pouvez vous présenter tous les jours, donc jeudi, vendredi, samedi, à partir de 10h le matin. On vous fournit un verre à l'entrée. Vous pouvez déambuler avec, faire vos dégustations et ensuite redonner le verre à la fin.
2: Merci beaucoup Stéphanie. Rendez-vous la semaine prochaine, les 14, 15 et 16 mai, pour fêter donc les 20 ans du Salon des Vins au Bastion de la Brèche, au Château de Léron. Vous voulez rajouter autre chose ?
28: Je vous remercie de votre accueil et puis j'encourage effectivement toutes les personnes qui aiment le vin à venir échanger dans un premier temps, goûter pour se faire plaisir, possiblement partir avec du vin s'ils ont trouvé leur bonheur.
2: On rappelle que l'abus d'alcool est dangereux pour la santé. Merci beaucoup Stéphanie, à bientôt.
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0: Et merci à Cyril et donc son invité Stéphanie Seguin. Je le rappelle donc pour la 20e édition du Salon des Vins. Rendez-vous la semaine prochaine du côté du Château d'Oléron. Les Parlons d'ici sont à retrouver quand vous le souhaitez en podcast sur l'appli Demoiselle. Allez, dans un instant, tout autre sujet, direction le pays royanais avec Olivier Marvaux et les chroniques du patrimoine. Et aujourd'hui avec Olivier, direction la chapelle Notre-Dame de Buse. On vous explique tout dans les prochaines secondes. Le temps d'écouter Ed Sheeran. Tout de suite, voici Camera, midi 25.

0: ça c'est parfait hein, pour repasser ce samedi midi ensemble en Charente-Maritime. Madcon, c'était le titre Don't Worry. Midi et demi, je vous laisse, je vous donne rendez-vous et bien pour ma part demain dimanche à partir de 14h jusqu'à 18h tout à l'heure. 14h c'est Mickaël qui sera avec vous. Et puis tout de suite sur Demoiselle, et bien comme chaque samedi à midi et demi, c'est votre chronique du patrimoine avec Olivier Marvaux. Et aujourd'hui, et bien on prend la direction du Pays Royanais et on va parler de la chapelle Notre-Dame de Buse.
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2: Bonjour à tous. Aujourd'hui, nous partons ensemble sur les traces d'un édifice insolite, situé au cœur de la forêt de la Coubre, dans la presqu'île d'Arvers, les ruines de la chapelle Notre-Dame de Buse. Localiser ces vestiges relève toujours un peu du défi. En effet, les ruines de cette chapelle ne figurent pas sur la nouvelle génération de cartes topographiques du massif de la Coubre. Il y a bien un canton forestier de la chapelle qui est mentionné, ainsi qu'un chemin de la chapelle, dont on trouve le point de départ à 400 mètres de la baie de Bonance. Mais il ne suffit pas de suivre ce chemin pour atteindre notre Graal. On peut même passer à deux pas des ruines sans les apercevoir. Il faut donc s'intéresser à des cartes plus anciennes, notamment une carte d'état-major au 1/50 millième, datant des années 60 et couvrant toute la forêt de la Coubre, pour obtenir une localisation plus précise, sur la commune de La Tremblade-Ronce-les-Bains. À l'intersection entre le chemin de la chapelle et une ligne forestière par feu, aménagée pour permettre aux pompiers d'acheminer rapidement les véhicules et les hommes en pleine forêt en cas d'incendie. Arrivé sur place, il faut monter au sommet d'un petit promontoire sablonneux pour se faire une idée du site et fouiller un certain temps tout autour pour apercevoir enfin l'objectif de notre aventure. Vous l'aurez compris, la découverte des ruines de la chapelle Notre-Dame de Buse se mérite. Celles et ceux qui s'attendent à dénicher un ancien clocher ou des pans de mur pourraient être déçus. Pourtant, c'est bien avec une certaine émotion que l'on découvre, en s'aventurant sur les flancs escarpés de ce promontoire, quelques pierres enfouies sous la végétation. On pourrait penser un instant à la présence d'une source, mais non, en y regardant de plus près, on distingue des pierres de taille, certaines bien préservées. Nous sommes bien sur le site de l'ancienne chapelle de Notre-Dame de Buse. La chapelle était probablement construite sur ce promontoire sablonneux et a fini par s'affaisser, rongée par les sables, ce qui explique que l'on retrouve des pierres sur les deux versants, dont certaines à une quinzaine de mètres du sommet. La chapelle se serait en effet effondrée à deux reprises, c'est ce que précise un panneau en bois rongé par le temps, devenu illisible aujourd'hui. Enseveli au XVIIe siècle, remis au jour, puis enseveli à nouveau un siècle plus tard. On distingue aussi des trous autour du sommet. Des fouilles avaient été engagées, notamment dans les années 60, puis abandonnées. Retrouvés et mis au jour, les fonds baptismaux de la chapelle Notre-Dame de Buse ont été déposés dans l'église des Mattes, à quelques kilomètres de là, perpétuant la mémoire de cette chapelle insolite enfouie sous les sables. Depuis, des fouilles clandestines ont été effectuées par des archéologues en herbe qui rêvaient sans doute de trouver des reliques, quelques lieux secrets, pourquoi pas une crypte ou le trésor de la chapelle Notre-Dame de Buse, caché dans les entrailles de l'édifice. Il n'est pas interdit de rêver. L'histoire de cette chapelle enfouie sous les sables passionne les amateurs de patrimoine et d'histoire, autant qu'elle les intrigue, car les questions qui entourent cet édifice sont légion. Il faut remonter au Moyen-Âge pour en trouver l'origine. Le paysage de l'actuelle presqu'île d'Arvers était alors beaucoup plus morcelé, avec la présence de plusieurs îles, des bois de feuillus, des marais, des landes inhabitées, mais aussi des terres fertiles, qui contrastent avec le paysage forestier que l'on découvre aujourd'hui, où dominent les pins maritimes, les chênes verts et les genêts. La chapelle Notre-Dame de Buse aurait été construite entre la fin du XIe et le début du XIIe siècle. Elle était alors entourée de quelques maisons, constituant le hameau de Buse. Dès 1122, Adelard, seigneur de Mornac-sur-Seudre, en fait don à la puissante abbaye de Cluny, située en Saône-et-Loire. Au Moyen-Âge, se trouvait peut-être au hameau de Buse une léproserie, une hypothèse étayée par sa situation géographique, à l'écart de tous les villages importants. Vers le XVe siècle, la chapelle devient la propriété de l'abbaye bénédictine Saint-Étienne, située à Vaux-sur-Mer, une abbaye qui sera détruite sous la Révolution. Il subsiste aujourd'hui l'église Saint-Étienne de Vaux, récemment restaurée, l'un des joyaux du patrimoine roman de la Saintonge. Bien plus tard, le hameau et la chapelle Notre-Dame de Buse auraient servi de refuge et peut-être même de lieu de culte secret aux protestants, au moment de la révocation de l'édit de Nantes et des dragonnades. Au XVIIe siècle, une déforestation massive est engagée, en même temps qu'un assèchement des marais, qui vont fragiliser les sols. Les sables vont peu à peu envahir l'actuelle presqu'île d'Arvert, menaçant l'intégrité des villages et leur population. Et ce, jusqu'au début du XIXe siècle, où un décret impérial, signé par Napoléon Ier, va organiser un vaste programme de plantation de pins maritimes pour fixer les sables, préfigurant le paysage forestier que l'on découvre désormais. Les travaux vont commencer en 1824 dans le secteur de l'actuel phare de la Coubre, puis s'intensifier quelques décennies plus tard, sous Napoléon III cette fois. Aujourd'hui, les ruines de la chapelle Notre-Dame de Buse restent un objectif original d'escapade, et pour certains de pèlerinage. Mais à la place des anciens habitants du hameau, ou des fidèles de la chapelle, vous apercevrez peut-être quelques sangliers avec leurs marcassins, des chevreuils, ou des grands cervidés, biches ou cerfs, qui ont colonisé le territoire. Une légende raconte que les nuits de tempête, quand les flots de l'océan situés à 2 km de là se déchaînent, les cloches de cette mystérieuse chapelle perdue au milieu de la forêt se remettent à sonner, comme pour alerter les marins du danger, mais aussi pour leur apporter la protection de Notre-Dame de Buse. La chapelle Notre-Dame de Buse, aujourd'hui en ruine, perdue au milieu des paysages magnifiques de la forêt de la Coubre, n'a pas fini de nous intriguer et de nous fasciner. Belle journée à tous.
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0: 14h sur Demoiselle, à suivre Manon Lisa, le petit pêcheur, mais aussi les Chacademus and Player. L'information de ce samedi, c'est avec Damien Demenu sur Demoiselle. Allez, bonjour Damien.
1: Bonjour à tous. La marche néo-nazie du comité du 9 mai prévue ce samedi à Paris est définitivement interdite. Le Conseil d'État a rejeté le recours du groupuscule d'ultra-droite, validant l'interdiction déjà prise par la préfecture et confirmée par le tribunal administratif. La décision est notamment motivée par des risques de violence. Emmanuel Macron entame une tournée de 5 jours en Égypte, au Kenya et en Éthiopie. Il veut renforcer les relations avec l'Afrique et chercher des soutiens pour une future coopération autour de la sécurité du détroit d'Ormuz et des enjeux au Moyen-Orient. Une femme d'une soixantaine d'années a été retrouvée morte après une chute du troisième étage au Havre. Un homme présent sur place et alcoolisé au moment des faits a été placé en garde à vue pour homicide volontaire. L'enquête devra déterminer les circonstances exactes du drame. Les aéroports allemands alertent sur un été difficile pour le trafic aérien, avec jusqu'à 20 millions de passagers potentiellement concernés par des annulations de vols. En cause, la flambée du prix du kérosène qui rend de nombreux vols non rentables pour les compagnies, même lorsque le carburant reste disponible. À l'international, malgré la trêve au Liban, l'armée israélienne a ordonné l'évacuation de plusieurs villages du sud du pays, évoquant une violation de l'accord avec le Hezbollah. Elle dit devoir agir avec fermeté en réponse à la situation. Le futur RER B, baptisé MI20, est testé en ce moment dans le nord chez Alstom. Il doit entrer en circulation à partir de fin 2028, début 2029 en Île-de-France. Il remplacera progressivement les anciennes rames et permettra environ 35% de voyageurs en plus et 20% de places assises supplémentaires. En sport, l'équipe de France de tennis de table s'est qualifiée pour les demi-finales des mondiaux par équipe à Londres et affrontera la Chine ce soir à 20h30. Les Bleus, déjà assurés d'une médaille, disent croire davantage que jamais à un exploit face à une équipe chinoise jugée plus prenable que par le passé.

0: Héroïne à l'instant sur Demoiselle, hein, c'était bien sûr la nouveauté de la radio du lycée avec les Maroon 5. Escro, Marine et puis les One Republic, c'est ce qu'on vous promet dans quelques instants. A tout de suite.
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Vous le savez très certainement, si vous êtes fan, hein, Bruno Mars est en concert et en tournée. Il y a d'ailleurs 3 dates en France au Stade de France, les 18, 20 et 21 juin. Pour tout vous dire, hein, c'est complet, mais quelques billets vous sont proposés à la revente par les fans et à partir de 73€. Donc renseignez-vous, hein, si vous êtes fan, vous aussi. Notre lot de consolation à nous, c'est plutôt de vous passer le meilleur de Bruno Mars et son dernier single d'ailleurs en programmation sur Demoiselle. Voici Just Mine.

0: Le week-end sur Demoiselle, c'est également là où on vous propose les bons plans en Charente-Maritime et les meilleures sorties. Cyril Thomas s'en occupe d'ailleurs. Voici son agenda loisir à suivre la Camisa Negra. Elliot.
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2: Bonjour à tous. Pour aujourd'hui, samedi 9 mai, avec Mai à vélo qui revient pour une journée festive et engagée autour du vélo. Rendez-vous demain de 10h à 17h à Sainte. L'agglomération de Sainte encourage ainsi des modes de déplacement plus responsables au quotidien lors de cette journée autour du vélo. Rendez-vous de 10h à 17h pour des stands et animations grand public. Place Bassompierre pour le Challenge Home Trainer. Exposition de vélos anciens et maillots du Tour de France. Exposition de magasins de vélos. Atelier de réparation. Stand de sensibilisation mobilité durable. Sans une vélo parade à 17h30. Un ciné-débat à 19h à l'auditorium de la salle Saint-Onge. Rendez-vous à Sainte pour Mai à vélo, place Bassompierre. En Pays Marano-Léron, dans le cadre du festival Musique au Pays de Pierre Loti, c'est la 22e édition qui se déroule jusqu'au 16 mai entre Rochefort, Saint-Porcher et Oléron. Rendez-vous ce soir 18h dans une cabane ostréicole au château pour Mélodie française de la mer, dégustation d'huîtres. 20h30, salle de l'Arsenal au château pour le Requiem de Mozart, concert d'ouverture majeur du festival. Toutes les infos et vos réservations sur festival-mppl.com. Concert L'Ampli, face B, ce samedi à 19h à la salle La Poudrière de Rochefort, après la face A, la face B. La voilà l'affiche complète avec trois groupes en pleine actu. Il s'agit d'une release partie collective où chaque groupe présentera ses dernières productions sur scène. L'occasion de découvrir Archidip d'Oléron, Finger Panic de Rochefort et Perdrix Pop Paradiso de Maran. Entrée gratuite, rendez-vous à la salle de La Poudrière à Rochefort. Gala de boxe professionnelle à 18h à l'espace Cordon de Royan, gala mixte professionnelle et amateur élite. Rendez-vous avec un concert ce soir à 20h30, salle Michel-Legrand à Saint-Palais-sur-Mer avec un quintet composé de musiciens chevronnés avec Jérôme Gatus Big Five, de la musique jazz donc ce soir à Saint-Palais-sur-Mer. On termine avec du théâtre, humour, psy, sex and fun, 20h30 à la Salicorne de Sojon par le Théâtre Comédie de La Rochelle, la comédie qui réconcilie les couples. Toutes les infos 05 46 28 78 70. Voilà pour quelques rendez-vous pour aujourd'hui samedi, très bon week-end.

0: Ça fait du bien se replonger dans les souvenirs de demoiselle incestée Stevie Wonder et le titre Part-Time Lover. À suivre, Marraine Hiersbrouage. Bah oui, on en parle avec le Bored Out Day. Côté musique, l'horizon avec Pierre Garnier sur Demoiselle. À tout de suite.
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0: Rich Girl, ça faisait un moment ça, hein. Gwen Stefani sur Demoiselle. Hein. Le board en day 4, c'est aujourd'hui et demain au Charper Club de Marennes, rue des Entrepreneurs à Marennières-Brouage. Un board swap, mais aussi un contest de skate et des concerts live et la présence de Shepherd locaux. Sans oublier bien sûr, restauration sur place est ouverte à tous. Le festival est complètement gratuit, c'est autour du surf, du skate et de la culture ride. Absolument à découvrir du côté de Marennières-Brouage ou du côté Demoiselle sur le 107 ans.
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0: Dans ton téléphone, c'est le single de Lynn.
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0: Allez, je vais vous faire des promesses que je tiens. Entre autres, Hoplite de Taylor Swift, c'est ce que je vous diffuse. Eddie De Preto, Love and Tendresse également. Il est juste 15h sur Demoiselle. Heure à laquelle on retrouve l'actualité nationale et internationale, Damien Domenu.
1: Bonjour à tous. La marche néo-nazie du comité du 9 mai prévue ce samedi à Paris est définitivement interdite. Le Conseil d'État a rejeté le recours du groupuscule d'ultra-droite, validant l'interdiction déjà prise par la préfecture et confirmée par le tribunal administratif. La décision est notamment motivée par des risques de violence. Emmanuel Macron entame une tournée de 5 jours en Égypte, au Kenya et en Éthiopie. Il veut renforcer les relations avec l'Afrique et chercher des soutiens pour une future coopération autour de la sécurité du détroit d'Ormuz et des enjeux au Moyen-Orient. Une femme d'une soixantaine d'années a été retrouvée morte après une chute du troisième étage au Havre. Un homme présent sur place et alcoolisé au moment des faits a été placé en garde à vue pour homicide volontaire. L'enquête devra déterminer les circonstances exactes du drame. Les aéroports allemands alertent sur un été difficile pour le trafic aérien, avec jusqu'à 20 millions de passagers potentiellement concernés par des annulations de vols. En cause, la flambée du prix du kérosène qui rend de nombreux vols non rentables pour les compagnies, même lorsque le carburant reste disponible. À l'international, malgré la trêve au Liban, l'armée israélienne a ordonné l'évacuation de plusieurs villages du sud du pays, évoquant une violation de l'accord avec le Hezbollah. Elle dit devoir agir avec fermeté en réponse à la situation. Le futur RER B, baptisé MI20, est testé en ce moment dans le nord chez Alstom. Il doit entrer en circulation à partir de fin 2028, début 2029 en Île-de-France. Il remplacera progressivement les anciennes rames et permettra environ 35% de voyageurs en plus et 20% de places assises supplémentaires. En sport, l'équipe de France de tennis de table s'est qualifiée pour les demi-finales des mondiaux par équipe à Londres et affrontera la Chine ce soir à 20h30. Les Bleus, déjà assurés d'une médaille, disent croire davantage que jamais à un exploit face à une équipe chinoise jugée plus prenable que par le passé.

0: Algotou, c'était la belle Shakira sur la radio d'ici. Excellent week-end avec nous. À la découverte du terroir ce week-end, pourquoi pas, j'ai un bon plan pour vous, c'est dans 10 minutes que je vous en parle, auparavant bien sûr. On marque une pause et Mickey dans quelques secondes avec sa pique un peu quand même, on adore ce morceau, il est à suivre. Hein.
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Je pense à vous à l'instant sur la radio d'ici, c'était Pierre Demar. C'est le 8e salon des producteurs et créateurs aujourd'hui et demain, jusqu'à 18h aujourd'hui et demain matin à partir de 10h jusqu'à 18h au bourg de Roufiac. À l'honneur, les savoir-faire locaux avec une large sélection de produits régionaux. Vous allez découvrir les huîtres, le miel, le vin, le pinot, le cognac avec modération bien sûr, et puis des créations artisanales. Vous allez pouvoir également profiter de restauration sur place pour prolonger l'expérience. L'entrée est complètement gratuite. Si vous avez envie de découvrir le terroir charentais maritime, c'est le bon plan du week-end.

0: Miles Smith sur Demoiselle avec Dry Safe. On jette un œil sur l'artiste montante Freya Sky, de son vrai nom Freya Sky Jones, artiste anglaise née en 2009. On la connaît entre autres pour son ascension rapide dans le monde du divertissement. Elle a été révélée à seulement 13 ans lors de l'Eurovision Junior 2022 avec son titre Lost My Hand. Elle s'impose rapidement comme un talent prometteur, de nombreux succès, s'enchaîne de nombreux singles également. Et puis elle fait son apparition comme actrice dans Zombie 4, Dawn of the Vampire, sortie en juillet 2025. Ça participe à une tournée internationale Disney également, confirme sa popularité grandissante et son statut d'étoile montante, peut-être une future Taylor Swift en découverte, en tout cas pour certains. Voici Freya Sky, Silent Treatment.
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0: Jennifer, c'était Au Soleil sur Demoiselle. Il revient dans quelques instants. Il y a Cyril Thomas avec son agenda loisir. Juste avant, Zao a une bonne idée. Invité Claude MC Solar pour eh bien, tout simplement son nouveau single. Ça s'intitule Comme Caroline et le titre est en programmation juste après la pause sur Demoiselle. À tout de suite.
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0: Je vous promets Arthur Leroux dans quelques minutes pour l'info en guise de goûter, c'est à 16h auparavant. Cyril Thomas et son agenda loisir. Bonjour Cyril.
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2: Bonjour à tous, pour aujourd'hui samedi 9 mai avec Mai à vélo qui revient pour une journée festive et engagée autour du vélo. Rendez-vous demain de 10h à 17h à Saintes. L'agglomération de Saintes encourage ainsi des modes de déplacement plus responsables au quotidien lors de cette journée autour du vélo. Rendez-vous de 10h à 17h pour des stands et animations grand public, place Bassompierre pour le Challenge Home Trainer, exposition de vélos anciens et maillots du Tour de France, exposition de magasins de vélos, atelier de réparation, stand de sensibilisation mobilité durable, sans une vélo parade à 17h30, un ciné-débat à 19h à l'auditorium de la salle Saint-Onge. Rendez-vous à Saintes pour Mai à vélo, place Bassompierre. En Pays Marano-Liron, dans le cadre du festival Musique au Pays de Pierre Loti, c'est la 22e édition qui se déroule jusqu'au 16 mai entre Rochefort, Saint-Porchère et Oléron. Un rendez-vous ce soir 18h dans une cabane ostréicole au château pour Mélodie française de la mer, dégustation d'huîtres. 20h30, salle de l'Arsenal au château pour le Requiem de Mozart, concert d'ouverture majeur du festival. Toutes les infos et vos réservations sur festival-mppl.com. Concert L'Ampli, face B, ce samedi à 19h à la salle La Poudrière de Rochefort, après la face A, la face B. La voilà l'affiche complète avec trois groupes en pleine actu. Il s'agit d'une release partie collective où chaque groupe présentera ses dernières productions sur scène. L'occasion de découvrir Archidip d'Oléron, Finger Panic de Rochefort et Perdrix Pop Paradiso de Maran. Entrée gratuite, rendez-vous à la salle de La Poudrière à Rochefort. Gala de boxe professionnelle à 18h à l'espace Cordon de Royan, gala mixte professionnel et amateur élite. Rendez-vous avec un concert ce soir à 20h30, salle Michel Legrand à Saint-Palais-sur-Mer avec un quintet composé de musiciens chevronnés avec Jérôme Gatus Big Five, de la musique jazz donc ce soir à Saint-Palais-sur-Mer. On termine avec du théâtre, humour, psy, sex and fun, 20h30 à la Salicorne de Sojon par le Théâtre Comédie de La Rochelle, la comédie qui réconcilie les couples. Toutes les infos 05 46 28 78 70. Voilà pour quelques rendez-vous pour aujourd'hui samedi, très bon week-end.

0: On est parti pour une nouvelle heure dans quelques instants. Le remix des Épines du Cœur de Vanessa Paradis, Mbapp et Hanson. Vous êtes sur Demoiselle, il est tout juste 16h. Bon après-midi avec nous, Arthur Leroux pour l'information.
1: Bonjour à tous. Le Royaume-Uni va déployer le destroyer HMS Dragon au Moyen-Orient afin de préparer une future mission internationale de sécurisation du détroit d'Ormuz. Londres précise que cette opération s'inscrit dans une coalition multinationale copilotée avec la France. Le patron de l'Organisation Mondiale de la Santé a adressé une lettre ouverte aux habitants de Tenerife pour les remercier de leur accueil du navire MV Ondus. Il souligne que l'île a été choisie pour ses capacités médicales, ses infrastructures et son humanité, afin d'accueillir près de 150 personnes bloquées en mer depuis plusieurs semaines. Mojaba Khamenei aurait été légèrement blessé lors de la frappe israélo-américaine du 28 février dernier qui avait tué son père Ali Khamenei. Selon le chef du protocole iranien, il est désormais en pleine santé. Depuis sa nomination début mars, le nouveau guide suprême reste absent de la scène publique et ne communique que par communiqué officiel. En politique, le départ de Boris Vallaud et de son courant Unir fragilise fortement Olivier Faure à la tête du Parti Socialiste. Des désaccords stratégiques sur la présidentielle et la primaire de gauche ont provoqué la rupture. Désormais minoritaire, Olivier Faure risque de peiner à faire adopter ses orientations, tandis que Boris Vallaud défend une coalition élargie autour de Raphaël Glucksmann. On poursuit avec 49 militants antifascistes qui ont été interpellés près de Saint-Michel à Paris avant une contre-manifestation interdite face au défilé néo-nazi du comité du 9 mai. Soupçonnés de vouloir commettre des violences, ils ont été placés en garde à vue. Le rassemblement d'ultra-droite, organisé en hommage à Sébastien Desieux, a finalement été interdit définitivement par le Conseil d'État. Et enfin du sport et du football, la dernière journée de Ligue 2 s'annonçait décisive ce soir. Le Mans favori pour monter en Ligue 1 doit résister à l'AS Saint-Etienne et au Red Star. Pour les barrages, Rodez garde l'avantage. Dans la lutte pour le maintien, là c'est le Stade Lavallois et Bastia qui vont devoir batailler tandis qu'Amiens est déjà relégué. Toutes les rencontres débutent ce soir à 20h.

0: Si vous êtes fan de sport et fan de boxe, j'ai quelque chose pour vous. Du côté de Royan, on en parle dans quelques minutes sur Demoiselle. David Guetta avec Save Me Tonight est en programmation. Il y aura également Julien Doré avec nous, le single en programmation juste après la pause. A tout de suite.
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0: petite pause sport, ça fait pas de mal. Le gala de boxe professionnelle à l'espace Cordouan de Royan a lieu ce soir, 18h-23h, gala mixte professionnel avec des amateurs élite, Norwayane, Aslanian, Arthur, mais aussi Makan Traoré, sans oublier Maloué Canlaes et Angelo Paranto seront bien sûr sur le ring. Bon, citer que parce qu'il y en a bien sûr d'autres qui seront sur le ring et derrière les gants de boxe. C'est ce soir, 18h-23h, du côté de Royan, l'espace Cordouan, l'entrée 10 et 20 €, tarif réduit pour les plus jeunes bien sûr. C'est absolument à découvrir si vous êtes fan de sport et de boxe.
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0: Bien sûr que c'est le week-end. Voici Crash, Joseph Kamel.
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Waiting for Tonight sur Demoiselle Jennifer Lopez, issue de son premier album studio On The Six, sorti, ah bah oui, septembre 1999 déjà. 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

0: Le vent nous portera à Noir Désir. Le festival de musique au pays de Pierre Loti, on en parle après le titre que vous entendez, hein, Miley Cyrus, issu de la bande originale du dernier Avatar sur la radio d'ici. Dreamers One à suivre.
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0: Arrêtons-nous quelques instants sur le festival Musique au pays de Pierre Loti qui propose une interprétation du Requiem de Mozart à 20h30. Ça se passe du côté de la salle de l'Arsenal à la citadelle du château d'Oléron. Vous écoutez Demoiselles sur le 107. Ce concert s'inscrit dans une programmation mêlant musique classique et univers poétique inspiré de Pierre Loti. Un véritable voyage musical porté par plusieurs solistes et musiciens. La billetterie est disponible en ligne ou alors dans vos offices de tourisme. C'est à ne pas manquer.
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0: Le mariné Dylan Lapassade, vous l'avez suivi dans The Voice. Eh bien, le voici sur Demoiselles, toi et moi, le titre en programmation.

0: Bon samedi, bon week-end, vous êtes bien sûr demoiselle, merci de votre fidélité, c'est votre radio en Charente-Maritime. L'actualité du week-end avec Arthur Leroux. Bien sûr, dans quelques instants, les Wiscapaldi.
1: Bonsoir à tous. Un Syrien a été tué et sa fille blessée dans des frappes israéliennes au sud du Liban, tandis que le Hezbollah a riposté par drone contre le nord d'Israël. L'Iran accuse Washington d'aggraver les tensions alors que Donald Trump attend une réponse iranienne. Le Royaume-Uni va déployer un destroyer au Moyen-Orient afin de préparer une future mission internationale de sécurisation du détroit d'Ormuz. Londres précise que cette opération s'inscrit dans une coalition multinationale copilotée avec la France. Des vols de rapatriement sont organisés pour les passagers du MV Ondus, touchés par un foyer d'antivirus, avant son arrivée aux Canaries dimanche, avec 5 Français qui sont concernés. L'Espagne prépare également un plan pour les passagers de pays hors UE ne disposant pas de moyens aériens de rapatriement. Mojaba Khamenei aurait été légèrement blessé lors de la frappe israélo-américaine du 28 février qui a tué son père Ali Khamenei. Selon le chef du protocole iranien, il est désormais rétabli. En politique, le départ de Boris Vallaud et de son courant Unir fragilise fortement Olivier Faure à la tête du Parti Socialiste. Désormais minoritaire, il risque de peiner à faire adopter ses orientations, tandis que Boris Vallaud défend une coalition élargie autour de Raphaël Glucksmann. 49 militants antifascistes ont été interpellés près de Saint-Michel à Paris avant une contre-manifestation interdite face au défilé néo-nazi du comité du 9 mai. Soupçonnés de vouloir commettre des violences, ils ont été placés en garde à vue. Côté sport, en cyclisme, après la 6e et dernière étape du Tour d'Espagne féminin, la terrible ascension de l'Angliru a bouleversé le classement général. L'Espagnole Paula Blasi s'impose au général et décroche son premier grand tour. Elle termine devant Anna van der Breggen et la Française Marion Bunel complète le podium de cette Vuelta. Et enfin en football, dernière journée décisive en Ligue 2 avec Le Mans qui s'annonce favori pour monter en Ligue 1, mais il devra résister à l'AS Saint-Etienne et au Red Star. En ce qui concerne le maintien, le Stade Lavallois et Bastia vont batailler tandis qu'Amiens est déjà relégué. Toutes les rencontres débutent à 20h.

0: Héroïne à l'instant sur Demoiselle et Maroon 5, un spectacle du côté de Saujon, j'en ai un pour vous. J'ai aussi Alex Warren côté musique dans quelques minutes et après la pause avec le titre Fever.
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0: Allez, dans quelques secondes, rendez-vous avec Janet Jackson, All For You. Le spectacle Psy, Sex and Fun, une comédie à voir à partir de 20h30 à la Salicorne à Saujon, vous attend ce soir. Sur scène, trois comédiens qui incarnent une histoire décalée où un expert des problèmes de couple tombe amoureux de sa patiente, provoquant des situations inattendues et hilarantes. Entre quiproquos et rebondissements, cette pièce promet une soirée rythmée et pleine d'humour. C'est à découvrir à la Salicorne à Saujon, à ne pas manquer bien sûr.
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0: Et je vous l'avais promis, voici Janet Jackson, All For You.

0: Tame Impala, c'était Dracula. Je vous propose une journée impro, c'est demain dimanche à Saintes entre 10h et 17h à la salle du Pidou, allée des Guyarderies. C'est proposé par la troupe Tilt, une journée qui invite le public à découvrir ou redécouvrir le théâtre d'improvisation à travers des ateliers et moments de partage autour de la scène. C'est accessible à tous, l'événement ne mentionne pas de tarif, donc cela doit être gratuit. On va pouvoir donc redécouvrir le théâtre d'improvisation, c'est du côté de Saintes. Ce dimanche, journée d'impro à la salle du Pidou, allée des Guyarderies.
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0: Les souvenirs de demoiselles avec le titre Easy Love. C'est bien sûr le groupe Lady. Mais on reste dans l'amour dans quelques instants. L'amour, ça se donne aux côtés d'Amel Bent sur Demoiselle. Et on parlera télévision dans quelques minutes.
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0: James Blunt sur Demoiselle, I Be Your Man.
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0: Et c'est même samedi, un samedi en famille, entre amis ou devant la télé, à la cool. Bah écoutez, c'est possible, hein, j'ai le programme pour vous. Pour ma part, je m'éclipse et vous donne rendez-vous, bien sûr, dès lundi sur Demoiselle.
2: 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Ce soir, sur TF1, retrouvez The Voice, la plus belle voix. France 2, qui restera dans la lumière, votre jeu proposé, présenté par Bruno Guillon. Les mystères du Clos des Lilas, c'est le policier du samedi soir sur France 3. Canal, c'est du rugby, c'est le top 14 et c'est la 23e journée du top 14. Vous allez notamment pouvoir retrouver ce soir le match entre Toulon et Toulouse. Le choc exceptionnellement à l'Orange Vélodrome. Sur M6, les traîtres. Allez, sur W9, la petite histoire de France. TMC, New York, unité spéciale. Et alors sur TF1, série film, oui, c'est Joséphine, Ange Gardien. Allez, je vous laisse faire votre choix et par avance, une belle soirée devant votre télévision.
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0: 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Bonne soirée. 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
1: Bonsoir à tous. Le navire de croisière MV Ondus, touché par un foyer d'antivirus, doit accoster à Tenerife après plusieurs jours d'attente en mer avec près de 150 personnes à bord. Une opération internationale encadrée par l'Espagne, les Canaries et l'OMS est mise en place afin d'éviter tout contact avec la population. Une situation totalement inédite. Un ressortissant syrien a été tué et sa fille blessée lors de frappes israéliennes dans le sud du Liban. En riposte, le Hezbollah a mené une attaque de drone contre le nord d'Israël, tandis que l'Iran accuse Washington d'alimenter les tensions et que Donald Trump attend une réponse de Téhéran. Le Royaume-Uni, de son côté, va déployer un destroyer au Moyen-Orient pour préparer une mission internationale de sécurisation du détroit d'Ormuz, en coopération avec la France dans une coalition multinationale. Du côté de Paris, 49 militants antifascistes ont été interpellés près de Saint-Michel avant une contre-manifestation interdite visant un défilé néo-nazi déjà interdit par le Conseil d'État. Ils ont été placés en garde à vue pour suspicion de violence. Au Parti Socialiste, le départ du courant Unir et de Boris Vallaud fragilise fortement Olivier Faure.

est désormais minoritaire et affaibli face au débat interne sur une coalition élargie autour de Raphaël Glucksmann. En France, un tiers des citoyens se dit prêt à investir dans les crypto-monnaies. Les banques comme BNP Paribas ou BPCE s'adaptent en proposant des solutions encadrées via des achats directs ou des produits financiers répliquant le Bitcoin et l'Ether. Côté sport, l'Anglais Roux a rebattu les cartes du Tour d'Espagne féminin. L'Espagnole Paula Blasi a remporté le général devant Anna van der Breggen, tandis que la Française Marion Bunel complète le podium après une dernière étape décisive. Et enfin, au football en Ligue 2, la montée en Ligue 1 reste ouverte. Le Mans est en position favorable, mais reste sous la pression de Saint-Etienne et du Red Star. Tandis que pour le maintien, il va y avoir une bagarre entre Laval et Bastia. Amiens étant déjà relégué.

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0: 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Ce soir, sur TF1, retrouvez The Voice, la plus belle voix. France 2, qui restera dans la lumière, votre jeu proposé, présenté par Bruno Guillon. Les mystères du Clos des Lilas, c'est le policier du samedi soir sur France 3. Canal, c'est du rugby, c'est le top 14 et c'est la 23e journée du top 14. Vous allez notamment pouvoir retrouver ce soir le match entre Toulon et Toulouse. Le choc exceptionnellement à l'Orange Vélodrome. Sur M6, les traîtres. Allez, sur W9, la petite histoire de France. TMC, New York, unité spéciale. Et alors sur TF1, série film, oui, c'est Joséphine. Ange gardien. Allez, je vous laisse faire votre choix et par avance, une belle soirée devant votre télévision.
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0: 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Il est 19h. Bonne soirée. 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
1: Bonsoir à tous. Un gendarme de 31 ans est mort en Meurthe-et-Moselle cet après-midi après avoir été percuté par une voiture lors d'une intervention à moto. Il participait à une opération de contrôle routier lorsqu'un automobiliste lui aurait refusé la priorité. Malgré les secours, il a succombé à ses blessures. En visite en Algérie pour les commémorations des répressions de 1945, la ministre déléguée aux armées Alice Ruffo a rencontré le président Abdelmadjid Tebboune. Paris et Alger ont convenu de renforcer leur coopération dans les domaines de la sécurité, de la défense et des questions migratoires.

et judiciaire. Le Premier ministre espagnol Pedro Sanchez a défendu, lui, l'accueil aux Canaries du navire de croisière MV Ondius, touché par un foyer d'antivirus. Il parle d'un devoir moral et juridique envers les passagers, en accord avec l'OMS. Et le Royaume-Uni va déployer un destroyer au Moyen-Orient pour préparer une mission internationale de sécurisation du détroit d'Ormuz, le tout en coopération avec la France dans une coalition multinationale. Du côté de Paris, 49 militants antifascistes ont été interpellés près de Saint-Michel avant une contre-manifestation interdite visant un défilé néo-nazi déjà interdit par le Conseil d'État. Ils ont été placés en garde à vue pour suspicion de violence. Politique désormais, au Parti Socialiste, le départ du courant Unir et de Boris Vallaud fragilise fortement Olivier Faure, désormais minoritaire et affaibli face au débat interne sur une coalition élargie autour de Raphaël Glucksmann. En France, un tiers des citoyens se dit prêt à investir dans les crypto-monnaies. Les banques comme BNP Paribas ou BBCE s'adaptent donc en proposant des solutions encadrées. Côté sport en cyclisme, Paula Blasi a remporté le général du Tour d'Espagne féminin devant Anna van der Breggen, tandis que la française Marion Bunel complète le podium. En fin du football, avec la dernière journée de championnat de Ligue 2 ce soir à 20h, et il y a du suspense pour la montée en Ligue 1, mais aussi pour la lutte pour le maintien.

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0: 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Ce soir sur TF1, retrouvez The Voice, la plus belle voix. France 2, qui restera dans la lumière, votre jeu proposé, présenté par Bruno Guillon. Les mystères du Clos des Lilas, c'est le policier du samedi soir sur France 3. Canal, c'est du rugby, c'est le top 14 et c'est la 23e journée du top 14. Vous allez notamment pouvoir retrouver ce soir le match entre Toulon et Toulouse. Le choc exceptionnellement à l'Orange Vélodrome. Sur M6, les traîtres. Allez, sur W9, la petite histoire de France. TMC, New York, unité spéciale. Et alors sur TF1 série film, oui, c'est Joséphine. Ange gardien. Allez, je vous laisse faire votre choix et par avance, une belle soirée devant votre télévision.
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